un vieux film d'horreur bien répugnant.

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Bonjour à tous. Patrick Bruel va-t-il aller en prison? Le parquet de Nanterre réclame le placement en détention provisoire du chanteur accusé de viol et d'agression sexuelle. Il demande sa mise en examen concernant 9 victimes présumées pour des faits qui se seraient déroulés entre 2010 et 2019. L'artiste de 67 ans doit être présenté aujourd'hui à un juge d'instruction à l'issue de sa garde à vue. Le ministre de l'Éducation nationale promet de tout décortiquer après la mort de Liana dans le Gers et dans Geoffrey qui était sur TF1 ce matin. Il assure pour l'instant n'avoir aucun élément de défaillance. On rappelle que le principal suspect dans la mort de la jeune fille avait fait l'objet d'un signalement alors qu'il travaillait dans un lycée. Il aurait eu une relation avec une élève mineure. Une nuit tendue au Moyen-Orient, États-Unis et Iran ont repris les frappes, conséquence de cet hélicoptère américain abattu par les forces iraniennes, selon Washington. Le centre de commandement américain a annoncé cette nuit avoir frappé à plusieurs reprises l'Iran. Des explosions ont ainsi été signalées autour du détroit d'Ormuz. La réponse de Téhéran, elle, a été immédiate. Les gardiens de la Révolution ont lancé une attaque de drones contre une base américaine à Bahreïn, mais également en Jordanie. Et en parallèle, Emmanuel Macron, lui, réitère son soutien au Liban. Le président français qui a appelé hier son homologue libanais, Israël poursuit ses frappes dans le sud du pays, notamment sur la région de Tyr. Au moins 11 personnes ont été tuées ce mardi. Retour en France, un TGV sur 3 et un intercité sur 2 annulés. Les cheminots de la SNCF font grève aujourd'hui. Ils réclament de meilleurs salaires et un moratoire sur la réorganisation de l'entreprise de chemin de fer. Une réunion intersyndicale est prévue dès demain pour décider de potentielles nouvelles actions. Et puis on termine avec un mot de football. Les Bleus s'envolent vers les États-Unis à la veille du début de la Coupe du Monde. L'équipe de France décolle à 13h cet après-midi. Le premier match des Français pour le Mondial, ce sera le 16 juin et contre le Sénégal. Excellente matinée à tous.

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Bonjour à tous. Patrick Bruel ira-t-il en prison? Le parquet de Nanterre a requis la mise en examen du chanteur pour viol et son placement en détention provisoire concernant 9 affaires. Patrick Bruel est présenté à 3 juges d'instruction. La détention provisoire est décidée en cas de risque de trouble à l'ordre public, s'il y a un risque de subornation de témoins ou un risque de fuite et de dissimulation de preuves. Après l'émotion suscitée par l'affaire Liana, le ministre de l'Éducation veut lutter plus efficacement contre les violences sexuelles. Édouard Geffray rappelle aux recteurs des académies l'importance de diffuser systématiquement le guide de signalement des faits à caractère sexuel dans les établissements scolaires. Le ministre souhaite également la mise en place d'une liste noire des personnels interdits dans les écoles pour avoir eu des comportements déplacés avec des mineurs. Cette mesure devrait figurer dans le projet de loi sur la protection de l'enfance. Un camouflet pour Gérald Darmanin. Le projet de loi du garde des Sceaux sur le plaidé coupable et la réforme des cours criminels a été rejeté en commission à l'Assemblée. L'ensemble de la gauche a voté contre et le RN s'est abstenu. Le texte doit être débattu dans l'hémicycle à la fin du mois. Journée de grève à la SNCF avec un TGV sur 3 et un intercité sur 2 annulés. Les 4 syndicats représentatifs appellent les salariés à cesser le travail pour protester contre les restructurations liées à l'ouverture à la concurrence. En cas d'annulation de voyage, la SNCF assure que tous les clients seront contactés et bénéficieront d'un remboursement ou d'une possibilité de report sur un autre train. Et puis, l'équipe de France de football s'envole pour les États-Unis cet après-midi, à la veille de l'ouverture de la Coupe du Monde. Les joueurs s'installeront dans un hôtel prestigieux en plein centre-ville de Boston. La compétition débutera mardi prochain pour eux. Les Français affronteront le Sénégal pour leur premier match avant de jouer contre l'Irak, puis la Norvège. Demain, après la cérémonie d'ouverture, le Mexique sera opposé à l'Afrique du Sud à 21h. Voilà pour l'essentiel de l'actualité. Excellent après-midi.

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4: Effectivement, vous êtes à l'écoute de l'émission La Plage. On est ensemble pour une petite demi-heure avec Amélie. Coucou.
5: Salut.
4: Ça va?
5: Oui, et toi?
4: Oui, ça va très bien. Alors, ce ne sont pas les voix habituelles de La Plage que vous entendez là, mais parce qu'on prend, la place
5: oui. Des plagistes. Bah après, on est des anciennes plagistes, hein. 2017-2018, mais bon,
4: je pense que... Ça fait un coup de vieux, là.
5: Si vous étiez déjà là, c'est que vous êtes des fervents et ferventes... auditoriste de la radio.
4: Exactement, mais bon, on vous propose une demi-heure de programme spécial culturel et puis on se retrouvera comme ça quelques mercredis encore au mois de juin et puis un petit peu en juillet pour toujours vous tenir informés de ce qui se passe à Besançon.
5: Et donc on a un petit programme aujourd'hui, on va je pense faire une petite trentaine de minutes d'émission. En tout cas, on parlera du Panora Trail qui a lieu le 21 juin avec Hélène Amiotte-Suchet qui est chargée de développement des projets et de la vie associative pour nos enfants d'ailleurs.
4: Puis nous reviendrons sur le FIMUL, Festival de Musique Internationale de Belfort avec la diffusion d'une interview, le duo folk Jacques Léna.
5: Et avant de rencontrer, tout ce beau monde sur nos ondes, on voulait un petit peu vous donner quelques dates, notamment une pour mettre dans vos agendas. C'est l'événement La Boucle qui est organisée à la Rodia les 27 et 28 juin prochains. C'est un festival du livre un peu particulier avec des rencontres d'autoristes comme Rose Lamy, Thomas VDB, je vais y arriver, ou encore Florence Dupré, La Tour, et tout ça, c'est organisé par un auteur du coin qui est Jackie Schwartzmann. Et lors de ce week-end, vous pourrez aussi profiter d'autres petites choses, on va dire, il y a des concerts, il y a des DJ sets aussi sur place. Et pour les gourmands, il y a un brunch qui est organisé le dimanche. Toutes les infos sont à retrouver sur le site de la Rodia.
4: On enchaîne avec une autre information. Au mois de juillet, Arrow Even organise des voyages pour les jeunes. Et pour en savoir plus, nous avons tendu le micro à Alain Chenu, directeur de l'établissement.
6: C'est l'association régionale des œuvres éducatives et de vacances de l'éducation nationale. Et on a un mouvement d'éducation populaire qui favorise l'apprentissage des jeunes à travers trois domaines. Les séjours de vacances, les formations BAFA et les interventions au milieu scolaire sur toutes les thématiques liées à la citoyenneté, le harcèlement scolaire, la gestion de conflits, les réseaux sociaux, les formations des délégués, enfin toutes sortes de thématiques assez vastes en lien avec l'éducation nationale du coup.
4: Alors justement, cet été, vous organisez trois séjours pour les jeunes et leurs familles. Alors est-ce que vous pouvez nous détailler ?
6: Oui, alors cet été, on organise trois séjours bien différents pour la tranche d'âge de 6 à 17 ans. Le premier séjour qu'on organise, c'est un séjour dit de proximité dans le Jura pour les 6-14 ans. Donc c'est vers la proximité du lac de Chalin. Et on aime bien organiser ce séjour, c'est surtout pour les premiers départs, pour les familles qui n'osent pas trop laisser leur enfant trop loin, etc. Dans le Jura, on se dit que c'est pas trop loin et ça permet une bonne coupure parce que le cadre est vraiment idyllique avec au sommet des montagnes, c'est très calme, donc c'est vraiment, vraiment sympa. Ensuite, il y a un séjour plus bord de mer, donc au Gros du Roi pour les 10-14 ans. Là aussi, en Franche-Comté, on a c'est quelque chose qui est très prisé, hein, la mer, donc on organise ce séjour-là avec des activités aquatiques, beaucoup d'activités liées à la mer et puis à l'ambiance festive des campings. Et le troisième séjour qu'on organise, c'est plus pour les ados, un séjour à l'étranger en Espagne, à Riron, à proximité de Barcelone, pour là aussi avoir une vraie cassure avec la France, quoi, pour découvrir de nouvelles cultures, des activités qu'on pourrait pas forcément faire en France. Et donc c'est trois séjours à thématiques différentes et qui se situent en juillet essentiellement.
4: Alors, comment ça se passe quand les jeunes sont sur place? Ils sont encadrés, il y a un programme. Comment ça se passe?
6: Alors oui, tous les séjours sont organisés par des directeurs et des animateurs diplômés que nous on a formés, donc on connaît très bien leur profil et on s'attache à vraiment avoir une cohérence avec le profil des animateurs et le séjour en question. pour vraiment être à l'écoute des jeunes, entre autres. Et il y a un programme d'activité qui est mis en place par les animateurs, avec en prenant bien entendu en compte les envies des jeunes. Et sur ce planning, on incorpore des activités prestations payantes qui sont inscrites en amont. Par exemple, je prends le séjour en Espagne, il y a de la planche à voile, il y a de la bouée tractée, etc. Donc ça, c'est imposé, on n'y touche pas. Et pendant le séjour, et ben on fait plein d'activités autour d'une thématique, plein d'activités assez diversifiées aussi pour que chaque jeune s'y retrouve. Donc voilà, tout est préparé en amont et ça fait plusieurs années qu'on organise ça et il y a toujours eu des retours super positifs. Donc on est très content là-dessus.
4: Alors comment ça se passe pour s'inscrire ?
6: Alors pour s'inscrire, c'est simple, il faut aller juste sur le site internet Arroeven Besançon. Donc Arroeven, c'est A-R-O-E-V-E-N, je sais qu'on nous demande souvent en général, parce que l'acronyme est pas simple. Le site est très intuitif, après pour retrouver les séjours c'est très simple. Ou alors si vous n'avez pas trop la fibre technologique, il y a le numéro de téléphone tout simplement, c'est le 03 81 88 20 72. Plutôt pour toutes les infos et puis après on vous redirige. On a une équipe qui est à l'écoute aussi pour les pour remplir les documents, ce que j'avais simple quand c'est les premières fois, donc y a pas de souci là-dessus.
4: Et c'était Alain Chenu, directeur de Arroeven, qui organise des voyages pour les jeunes cet été au mois de juillet. Donc n'hésitez pas à les contacter si ça vous intéresse.
5: On va repartir en musique sur les ondes de Radio Campus Besançon. On écoute Alt J et le titre Left and Free. À tout de suite. 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

0: Et c'était Alt J Left and Free sur les ondes de Campus. Il est 12h11 et on enchaîne le programme.
1: Exactement, le dimanche 21 juin aura lieu le Panora Trail, un trail solidaire de 6, 12, 16 ou 21 kilomètres en faveur de l'association Nos Enfants d'ailleurs. Cette association regroupe des parents qui ont des enfants autistes. Et afin d'en savoir plus sur l'association, nous avons tendu le micro à Hélène Amiot-Suchet, chargée de développer les projets et la vie associative.
2: À la base, on est trois membres fondateurs, donc trois familles avec chacun donc un enfant autiste. Moi, j'ai une fille autiste qui aujourd'hui a 18 ans. À l'époque, on cherchait effectivement des solutions d'accompagnement pour nos enfants. Donc, on s'est rencontrés dans ce cadre-là et puis on avait découvert un cadre d'accompagnement qui est l'approche comportementale, la BA. Pour les enfants autistes, donc, on a souhaité créer une structure d'accompagnement éducative qui soit tournée vers l'inclusion. Donc c'est ce qu'on a fait. On s'est rapproché de l'ADAPI du Doubs à l'époque, qui accompagne avec des établissements médico-sociaux des jeunes en situation de handicap. Et puis donc on a créé avec eux une unité qui accueille encore aujourd'hui donc 8 jeunes autistes pour leur permettre de développer des compétences. Et participer au mieux au niveau inclusion à l'école, aux loisirs, etc. Donc voilà, elle est née à cette époque-là pour une solution d'accompagnement. Puis assez vite, une fois que cette unité a été créée, on a souhaité orienter aussi notre action, créer une association pour soutenir d'autres familles, comme nous on a reçu du soutien, voilà, pouvoir partager ce soutien aussi avec d'autres familles.
0: Et alors justement, aujourd'hui, comment est-ce que vous accompagnez ces familles au quotidien? Par quelles actions?
2: Alors, notre association, elle a deux grandes missions. Donc, la première mission, comme vous l'avez dit, c'est vraiment d'apporter du soutien aux parents pour leur permettre d'acquérir des compétences parentales en lien avec l'autisme et mieux vivre au quotidien avec leur enfant. Et puis, on a aussi une deuxième partie d'action qui va être plus de développer différentes actions, initiatives pour favoriser la participation sociale des personnes autistes dans tous les domaines de notre société, que ce soit l'école, le loisir, la formation et l'emploi. Donc, pour les parents, on va essentiellement proposer trois types d'actions. La première, ça va être de leur proposer des ateliers d'échange et de formation tous les mois. En visioconférence, parce qu'en fait on accompagne des familles sur toute la France comtée, donc pour permettre à chacun de pouvoir participer facilement sans avoir à se déplacer. Et ces ateliers vont répondre aux besoins des familles en apportant un éclairage sur différents thèmes, notamment pour comprendre les particularités de fonctionnement des personnes autistes, les particularités au niveau, par exemple, régulation des émotions, au niveau du fonctionnement aussi d'apprentissage, au niveau des particularités sensorielles. Donc, donner vraiment des clés pour qu'ensuite les parents puissent comprendre quelles répercussions ça a au quotidien, ce fonctionnement de leur enfant, et comment eux, ils peuvent après s'adapter pour apporter plus de confort à leur enfant. Et puis, on a également ce qu'on appelle des guidances parentales. Donc là, c'est plus de permettre de mettre en lien les familles avec des professionnels formés à l'autisme et aux approches comportementales qui vont venir à la maison pour les aider à trouver des solutions à des problèmes du quotidien. Notamment parce qu'il y a souvent, par exemple, des troubles du sommeil associés chez les enfants, des difficultés pour acquérir la propreté, pour développer le langage. Donc ça va vraiment, elles vont pouvoir venir au quotidien les guider, pour leur montrer un petit peu comment s'adapter et puis comment aider leur enfant à apprendre. Et puis la troisième point, ça va être vraiment une guidance parentale, des permanences pour les parents, des permanences téléphoniques ou d'échanges, là pour aussi leur apporter un appui dans leur démarche de parents, parce qu'il y a beaucoup à gérer, connaître les parcours de scolarisation, connaître les parcours avec les maisons des personnes handicapées, etc. Donc vraiment leur apporter un appui dans leur démarche administrative et personnelle.
0: Vous avez aussi commencé à l'évoquer, il y a deux, on va dire, grandes missions. Là, vous avez développé celle pour l'accompagnement des familles. Et au-delà de cet accompagnement, il y a aussi tout l'aspect social pour l'enfant. C'est ce que vous disiez?
2: Oui, l'idée, nous aussi, voilà, on est aussi donc une association militante. Et on souhaite montrer que les personnes autistes, notamment les jeunes autistes qui ont aussi une déficience intellectuelle associée, donc avec des fois un handicap assez important, peuvent prendre une place dans notre société à part entière. Donc l'idée, c'est de montrer voilà, qu'ils sont capables, qu'ils peuvent par exemple accéder à la pratique sportive ou de loisirs ordinaires, qu'ils peuvent aller à l'école, qu'ils peuvent accéder à de la formation et également à un emploi en milieu ordinaire. On va développer effectivement différentes actions dans ce cadre-là. On a deux grandes actions. On a créé avec d'autres associations partenaires ce qu'on appelle un réseau sport loisirs autisme. Donc ce réseau, il est là pour c'est un chemin vers l'inclusion. Donc avec en mutualisant nos ressources, en travaillant ensemble avec on est 7 associations, on va pouvoir permettre à des jeunes d'aller par exemple d'un accueil individuel sur des activités sportives individuelles, progressivement à aller vers une inscription hebdomadaire en club ordinaire. Donc en apportant un soutien au club, en apportant, en construisant des adaptations, en recueillant les besoins du jeune, en apportant aussi un accompagnement individualisé de l'inclusion pour favoriser l'accueil dans le groupe, etc.
0: Si on reste sur la partie sportive, vous organisez le Panora Trail qui se déroulera le 21 juin 2026. Alors, comment justement vous avez eu, là vous avez commencé à l'évoquer, mais comment vous avez eu l'idée d'associer la partie sportive à votre association et à vos missions?
2: Tout naturellement, si vous voulez, quand on a créé cette unité d'accompagnement pour nos enfants qui était tournée vers l'inclusion, c'était un accompagnement donc qui pouvait donner par exemple, un appui aux écoles pour que les enfants puissent aller à l'école, mais on a aussi ça donnait aussi un accompagnement par exemple au centre aéré. L'idée c'était de dire bah oui, les enfants ils peuvent aussi aller faire du sport de proximité, ils sont pas obligés de faire que du sport entre personnes handicapées, enfin voilà, qu'ils peuvent aussi accéder à du sport ordinaire et de proximité. Tout naturellement, voilà, quand on a souhaité développer aussi cette course, parce que on a aussi besoin pour financer nos actions finalement de récolter des fonds, puisque on ne fonctionne que sur fonds privés, on n'a pas de subvention publique. Donc quand on a créé cet événement, voilà, on a souhaité aussi que ça soit un événement de sport partagé, c'est-à-dire que là aussi on l'a construit pour qu'il permette à tous de venir participer, que ça soit des trailers voilà qui peuvent courir 20 km, ou des personnes en situation de handicap, ou des personnes âgées, des personnes en surpoids qui peuvent venir aussi sur les parcours plus courts ou plus faciles. Donc on a vraiment eu cette idée de dire on crée un événement de sport pour tous.
0: Et alors, justement, quand on participe au Panora Trail, quand on réserve son dossard, on fait un don à l'association. Et est-ce que ça permet justement de développer vos actions?
2: Alors, effectivement, nous, on a deux grands événements qui nous permettent de financer nos actions. C'est l'opération Passy Bleu, qui avec une opération des entreprises partenaires de la région, et le Panora Trail, qui nous permet effectivement de financer la majorité de nos actions, puisque les fonds proviennent uniquement de ces deux événements-là. Donc effectivement, c'est important. Le Panora Trail, on l'a appelé aussi le Trail bleu, enfin courir pour l'autisme, donc où les participants viennent habillés en bleu, parce que en fait le bleu c'est une couleur symbolique qui est liée à la Journée mondiale de sensibilisation à l'autisme. Donc l'idée c'est ça, c'est que les personnes qui viennent participer, elles viennent avant tout à un trail solidaire, hein, donc c'est un trail qui est non chronométré, hein, où il n'y a pas effectivement un enjeu de performance, mais c'est plutôt un enjeu de convivialité, enfin voilà, de sport partagé comme vous l'avez compris, hein, donc de venir tous ensemble. C'est pas forcément des parcours hyper difficiles, mais c'est des parcours accessibles à tous, c'est ça qui est vraiment important. Alors malheureusement pas accessible aux personnes en fauteuil roulant parce que c'est dans la forêt, mais après on peut mettre en place des solutions avec des joëlettes ou des aides diverses quand les personnes nous sollicitent. Et les participants, ben effectivement, quand ils achètent leur dossard, ils savent que l'argent, le bénéfice en tout cas de cette course, va aller directement au financement de toutes les actions que je vous ai présentées et qui aident vraiment des familles de la région.
0: J'ai une question plus tournée vers le sport. On sait que peu importe pour qui, ça fait du bien. Et est-ce que justement d'avoir incorporé le sport à vos missions, de faire du sport avec ces jeunes qui sont autistes, ben vous voyez justement peut-être un changement ou quelque chose qui se passe? Je pense que ça apporte quelque chose?
2: Oui, alors clairement, là, si on prend le Panora Trail, effectivement, souvent, les personnes qui participent nous disent que c'est pas un trail qui est comme les autres, quoi. Rien que c'est parce que c'est vrai que c'est une journée qui est très positive. Enfin voilà, où il y a quand même une ambiance spécifique du fait, voilà, que il y a une grande diversité de personnes sur ces parcours. Et ça, je pense que c'est ça fait aussi que c'est un événement. Un petit peu différent et qui pour nous mime un peu ce que devrait être aussi la vie au quotidien, c'est-à-dire voilà beaucoup de diversité partout. Et c'est ça, oui, je pense que ça amène quand même une identité très spécifique qui ressort chaque année dans les retours qu'on a des participants.
0: Pour information, il reste des dossards si jamais ça vous intéresse. On va repartir en musique. Qu'est-ce que tu nous proposes, Alexis ?
1: Eh ben, je vous propose qu'on écoute un titre de Jack Lena. C'est un duo qui était en concert au FIMUL, Festival de musique internationale de Belfort. Et on écoutera juste après leur interview. Donc je me suis dit que ça pouvait être sympa d'écouter leur titre Facing Sun. À tout de suite.

0: Et c'était Jack Lena avec leur titre Facing Sun. Vous êtes à l'écoute de l'émission La Plage. On est encore ensemble pour un petit quart d'heure et on enchaîne notre programme.
1: Et comme on l'a dit, justement, on va les écouter un peu plus en détail puisque du 22 au 24 mai, Radio Campus était en direct du FIMU, le Festival de Musique Internationale de Belfort. Donc on a pu y faire plusieurs plateaux radio, on a rencontré une grande partie des artistes présents sur le festival. Et d'ailleurs, certaines interviews ont été réalisées un peu en backstage, en enregistrement. Et on souhaitait vous en partager une aujourd'hui. C'est justement le duo Jack Lena qu'on vient d'écouter et c'est au micro de Pauline et Alexis.
2: Alors, si on a bien suivi votre histoire musicale, à commencer avec la découverte d'une guitare électrique à tes 15 ans, ensuite un concours dans une radio, c'est bien ça ?
3: Exactement ça, bravo.
2: Alors, on suppose quand même que ta passion pour la musique est plus ancienne. Est-ce que tu peux nous expliquer un peu ton parcours ?
3: Je pense que j'ai toujours un petit peu chanté, enfin, c'est quelque chose qui me tenait à cœur. Après, je me suis pas forcément dit est-ce que j'en fais un hobby ou autre. Et c'est plus au fur et à mesure, en essayant des instruments, en voyant ce que ça donne un petit peu tout le long de l'enfance, que je me suis dit « Hey, mais c'est vraiment pas mal cette histoire ». Et puis le jour où j'ai gagné une guitare, enfin, ça a un peu lancé le truc où je me suis dit « Bah allez, essayons tenter de faire des covers ». Et puis au fur et à mesure du temps, des compositions, quoi. Gentiment mais sûrement.
0: Alors tu es passé par plusieurs styles avant, on va dire la folk comme le synthwave, la pop et la trip hop. À quel moment est-ce que tu as trouvé ton univers et est-ce que ce genre musical te permet d'exprimer certaines choses que tu n'aurais pas forcément réussi à exprimer avec un autre genre musical?
3: Je pense qu'il était là depuis le début parce que j'avais des amis qui étaient fans de folk anglaise, on va dire un peu des années 2010, Bon Iver, Ben Howard, un petit peu toutes ces références là. Mais je sais pas pourquoi, peut-être que je suis tombée sous la joute de l'injonction à la musique peut-être festivale, ce qui est vraiment très bien, mais qui parle peut-être un petit peu moins à mon cœur. Donc j'ai eu besoin d'expérimenter plusieurs choses avant de me dire que c'était vraiment le style de cœur et que c'était ça que j'avais envie de faire hybride parce que c'est mélangé à plein de choses, notamment avec Hugo pour le rock 90s. Mais c'était pas non plus de la musique hyper festive que je faisais. Hein, mais
4: même quand tu faisais des trucs un peu plus électro, ça restait quand même de la folk en fait. Il y avait des éléments électro, mais c'était quand même, la base était quand même folk.
3: Ouais, je vois ce que il veut dire. Il y avait, je pense qu'il y avait un peu toujours la petite patte folk qui tenait à cœur, quoi.
2: Et dans l'une de tes descriptions, justement, on a lu que tu souhaitais croiser poésie et conte, et on l'entend dans ta musique qui est très onirique. Et quelles sont les histoires que tu racontes dans ces chansons ?
3: Eh ben, quelles sont, en plus, je pense vraiment les histoires qu'on raconte avec Hugo, c'est, je pense que peut-être la forme est inspirée et peut-être un peu métaphorique pour pouvoir raconter ce qui nous tient à cœur. C'est inspiré, ben, artistiquement pour faire de la musique, que ce soit des références musicales, que ce soit des livres, des contes en eux-mêmes, que ce soit celtique ou autre. Mais il y a aussi l'aspect être inspiré par les paysages, et je pense que c'est un petit peu toutes ces choses-là qu'on essaye de mettre sous la forme de contes. Qu'est-ce que t'en penses, Hugo?
4: Ouais, après c'est plutôt dans la forme peut-être des paroles, oui, de l'écriture, quoi. Ça, c'est souvent lié à l'enfance, souvent lié à l'introspection.
3: Et je pense aussi les visuels, le fait de travailler les masques, de venir faire les dessins, les linogravures, d'essayer d'être un petit peu 360 dans la représentation artistique, qu'elle soit musicale ou visuelle. Les clips, ce serait une étape géniale pour de les faire nous-mêmes, mais sachons déléguer, voilà.
0: Alors quand on a préparé cette interview, on a pris les choses un peu, on va dire, de manière chronologique, puisque si on a bien compris, tu as commencé seul, mais ensuite vous vous êtes rencontrés tous les deux. Mais alors comment s'est fait la rencontre, enfin voilà.
4: À moi de me lancer.
3: Toi l'honneur.
4: Alors la rencontre, on s'est rencontrés il y a une dizaine d'années maintenant, sur Facebook, dans un groupe obscur de Facebook d'Imagine Dragon France, qui n'était même pas un groupe officiel. Ouais, c'est un truc obscur, je voulais dire. Et ce groupe-là, il y a peut-être 900 membres, 800 membres, avait repartagé une reprise de Radioactive. Ouais. C'était une de tes premières reprises, je crois. Ouais. Et moi, j'étais tombé dessus et je suis tombé amoureux de la voix de Morgane et je l'ai follow sur Facebook, juste à la base pour voir vers où ça irait et voir son parcours, comment elle évolue. Et qui aurait cru que 10 ans plus tard, nous serions compagnons de route et de musique.
3: Et au FIMU. Non mais c'est vraiment fou, merci Imagine Dragons. Même si on aime peut-être un petit peu moins les tubes actuels, en tout cas vous restez dans notre cœur. Voilà.
2: Justement, parce que vous êtes deux, Quelles sont vos influences musicales autres que Imagine Dragon du coup?
3: Eh ben écoute, moi si je commence, beaucoup Aurora, London Grammar, là on va se croiser avec Hugo, beaucoup Enya, j'adore Enya, tout ce qui est vraiment beaucoup de réverb, puis c'est vraiment une fée qui habite dans son château sans homme avec beaucoup de chats, pas avec sans homme, sans homme, avec beaucoup de chats, j'adore l'idée, je pense que c'est un peu ça les grandes références, Florence and the Machine, Dido, ouais vas-y, je te laisse.
4: Ouais, Dido, Ben Howard... Bon, après, il y a des côtés un peu plus rock, Cranberries, ouais. C'est un peu ça, quoi. C'est ouais. Un mix de tout ça.
3: Et notamment, moi, c'est quelque chose qui m'a beaucoup touchée, parce que quand Hugo a rejoint l'aventure, il y avait un peu ce truc-là. Hugo était en mode, bah oui, mais bon, moi, j'ai mes esthétiques, et j'étais là, mais en fait, ce que je trouve trop bien quand on inclut justement quelqu'un, parce que c'est de cœur aussi, si on en arrive là, c'est pour une bonne raison, c'était que justement, lui puisse avoir sa patte et s'exprimer aussi, et que Jack Lena devienne quelque chose d'hybride, mais se métamorphose dans le temps, plus que de simplement dire, bah non, en fait, il faut exécuter de manière pure et dure ce qui existe déjà, je trouve ça un peu dommage. Donc nous, on avait à cœur de joindre nos inspirations. Et maintenant sur scène avec notre musicienne live Alice, qui est une fée intergalactique, qui rapporte aussi sa patte au projet, notre ingénieur son aussi. Enfin, voilà, c'est vraiment un mix d'une amitié et de beaucoup de passion pour en arriver à un style qu'est Jack Lena, quoi.
2: Et pour, par exemple, ton dernier EP, comment se passe la composition à deux? Du coup, comme toi, tu chantes, mais tu fais aussi tout ce qui est musical. Hugo aussi, pardon, excuse-moi. Du coup, c'est pour savoir comment vous arrivez à composer à deux.
3: Eh ben, je pense que tu me dis, Hugo, pour compléter, que dans un premier temps, il y a un peu la base commune qui est Hugo a une idée à la guitare, ou peut-être moi j'ai des petits accords, des petites notes. On part toujours d'un petit élément, que ce soit une petite boucle de guitare ou peut-être quelques phrases, et après on se l'envoie mutuellement. Et je pense que c'est un petit ping-pong qui monte gentiment pour faire une petite colline où on a plein de petites choses, et après on se voit pour faire des sessions, travailler ensemble. Mais il y a beaucoup d'échanges, et ouais, je pense qu'on construit comme ça.
4: Ça part souvent d'une base de guitare quand même,
3: ouais, quand
4: que
3: même.
4: Ce soit toi qui la fasse ou moi, mais ouais. Ça passe souvent, la base c'est souvent la guitare, et ouais. On essaie de voir comment on peut grossir ce son là quoi.
3: C'est ça, ouais, c'est vraiment grosse base de guitare, parfois lire du coup, mais en tout cas ça part de ça pour après venir construire quelque chose. Et puis après, ben, parfois on a d'autres fées qui nous rejoignent. Là on a enregistré un nouveau titre pour notre prochain album où on travaille avec un percussionniste, mais on aimerait aussi travailler avec Alice pour ajouter des choses, mais c'est travail d'équipe quoi.
1: Alors vous définissez votre musique comme étant tendre et nostalgique, et on se demandait qu'est-ce que ça signifie exactement pour vous.
4: J'imagine qu'on n'a pas la même définition sur la nostalgie, ça dépend. Il y a beaucoup de gens qui pensent que la nostalgie c'est un sentiment de mal-être ou de malheureux ou quelque chose comme ça. Ouais.
3: Ouais, carrément.
4: Mais moi je trouve pas en fait. Le nostalgie c'est pas. Moi, je repense à des choses qui me font me sentir bien, et je trouve que c'est quelque chose d'assez mélancolique, mais c'est pas nécessairement triste, quoi.
3: Ouais, je suis d'accord.
4: C'est forcément peut-être lié à l'enfance aussi, de temps en temps, mais pas nécessairement. Enfin, c'est. Je sais pas, moi j'aime bien tout ce qui est un peu nostalgique, tout ce qui rappelle un peu ça, la pluie qui tombe contre un carreau,
3: ouais,
4: tu vois, ce mood un peu.
3: On est des drama queen, ouais, king en fait, non mais vraiment, bah, je pense qu'il y a un peu ce truc là où.
4: C'est un ancien émo, donc.
3: Voilà, Hugo est un ancien émo, et je pense qu'il y a un peu, moi dans la nostalgie justement, je trouve que cette tristesse qu'on peut percevoir, elle est tendre. Il y a une certaine manière où c'est se rappeler aussi de choses qui peut-être nous ont apaisés, de proches qui sont peut-être plus là, enfin moi je trouve qu'il y a quelque chose de très réconfortant dans la nostalgie, et en fait dans cette notion de nostalgie on inclut peut-être beaucoup aussi la question d'hommage. Moi c'est quelque chose qui me tient vraiment à cœur dans la musique, de pouvoir et parler du vivant, mais aussi rendre hommage à ceux qui nous ont quittés, que ce soit de manière directe ou indirecte, que ce soit le vivant dans sa globalité ou bien des humains ou vraiment voilà tout le vivant. Et la nostalgie moi c'est quelque chose qui me guide au quotidien et qui m'apporte beaucoup de sérénité. Donc, let's embrace the sadness of drama queen king. Voilà.
2: Et c'est un peu ça aussi le message que tu essayes d'envoyer à tes fans par tes paroles.
3: Ben, je pense que c'est ça. En tout cas, c'est quelque chose qui on a dans la composition. Je pense que la tendresse, elle est présente de par les liens qu'on peut avoir dans notre équipe, les liens d'amitié qu'on a avec Hugo, et peut-être dans les sons aussi qui sont utilisés. Et en tout cas, ça nous tient à cœur de percevoir, je pense, la musique comme une forme de photographie de l'émotion. Et je trouve que quand un titre existe dans une période donnée, on va le réécouter au bout de 5 ans, 10 ans, 15 ans. Et je trouve que la musique a ce pouvoir-là de réussir à nous ancrer dans un sentiment émotionnel très puissant, malgré les années. Le vécu va être différent. On va réécouter ses compositions, les compositions des autres d'une certaine manière. Mais soit, en tout cas, ça a quelque chose de très viscéral, en fait. Et je pense que c'est quelque chose qui nous tient à cœur, quoi.
4: Pardon, je t'entends
3: pas. Un petit glou.
4: Ouais, non, mais globalement, je suis d'accord.
3: Mais parfait, ouais. En fait.
2: J'ai vu que tu as une petite newsletter afin de donner des petits updates à tes fans. Et qu'est-ce qu'on y retrouve comme dernières infos si tu le suis toujours, bien entendu?
3: Alors la newsletter, mais vraiment c'est une grande histoire, sachez. Écoutez, on essaie de se motiver là pour l'envoyer régulièrement, sachant qu'on a la chance depuis quelques mois maintenant d'avoir une audition sur TikTok, d'avoir plein de petits êtres féeriques qui nous suivent. Et ce qu'on trouvait intéressant au travers de la newsletter, sans forcément passer par Patreon, ce qui est tout à fait legit si certaines le font, mais c'était de pouvoir apporter des choses peut-être additionnelles, peut-être un petit peu plus intimes, qu'on se sentirait pas trop libre de publier sur Instagram, parce qu'il y a un côté peut-être impersonnel et vitrine. Alors que là, par exemple, moi j'ai ramené mon dictaphone pour faire un petit enregistrement d'un petit bout du FIMU et de me dire, bah ça on le met en lien privé et on le partage avec les gens qui nous suivraient. Je pense que, et puis de permettre aux gens aussi de nous répondre avec notre adresse mail et de savoir qu'en tout cas il n'y a aucun souci, c'est avec grand plaisir qu'on échange et que les personnes puissent savoir que ben justement il y a cet espace là où s'il y a des messages à nous envoyer, on y répondra avec plaisir. Et puis c'est beau l'épistolaire, il y a un côté mimes quoi, petite lettre électronique.
4: Ouais, je trouve que ça fait un lien plus tu as déjà dit, mais un lien plus personnel en fait.
3: Ouais, je
4: creuse un peu plus dans ça. Et les réseaux, c'est super parce qu'il y a ça aussi, mais je trouve que ouais, dans une newsletter, c'est peut-être plus
3: ouais.
4: Vu que la personne va directement dire bon, je donne mon email, il y a peut-être c'est ce côté ça. Plus direct pour parler directement à la personne
3: ouais.
4: concernée, quoi.
3: Complètement. Donc je pense que c'est ouais, comme ça en tout cas qu'on le voit. Après bon là j'ai relancé l'initiative. Il faut que ça parte. Ouais c'est ça, c'est en cours. Il faut trouver la plateforme. Après bon c'est peut-être un petit peu plus administratif, mais il y a peut-être la question des données personnelles. Enfin c'est toujours un petit peu compliqué de savoir aussi comment faire les choses correctement. Mais en tout cas on essaye. Et au merch aussi on a une petite feuille sur laquelle on peut noter les adresses mail aussi si jamais. Donc voilà, c'est un petit lien un peu mignon au titre où j'envoie des lettres à mes copaines. Je trouve ça cool aussi de pouvoir faire ça avec les personnes qui nous donnent de la force. Ouais, j'aime trop les lettres. Comment je me suis ruinée au magasin de, pardon je divague, mais tu sais les magasins sur Paris, il y a un magasin trop mignon de lettres, on peut acheter les seaux, tout ça machin. Franchement à découvert très régulièrement, voilà.
1: À quand les lettres directement dans les boîtes aux lettres, les adresses postales de tous les Adelphes?
3: Mais attends, parce que vraiment, la dernière fois, on nous a envoyé un message pour envoyer une lettre, on l'a fait. On a envoyé notre première lettre il y a 2-3 mois sur un flyers de concert.
4: Nathan, il s'appelait?
3: Ouais, je crois.
4: Je sais plus.
3: Nathan, si tu passes là, des gros bisous. Vraiment, j'espère que tu as reçu la lettre.
4: Il nous a envoyé un DM sur TikTok et ouais. Il voulait qu'on lui. Qu'on lui signe un album ou quelque chose comme ça, je crois.
3: Ouais, trop mignon.
4: Ouais, on lui a envoyé, quoi. C'était rigolo.
3: Voilà, oui. Les petites lettres et puis la linogravure aussi, ça permet de pouvoir envoyer des choses peut-être personnelles qu'on a faites et de laisser une empreinte. Je trouve que c'est ça qui est super joli avec la linogravure ou la sérigraphie, c'est l'idée d'empreinte et d'avoir quelque chose de personnel. Donc non, mais ce serait le rêve, un petit budget épistolaire, voilà quoi, à prévoir dans les demandes de sub de Jack Lena.
1: Vous serez sur scène là dans quelques heures. Comment vous vous sentez à l'approche de ce concert?
3: Toi l'honneur.
4: J'ai chaud. il fait chaud, c'est bien. Il fait quoi, 27-28 degrés?
3: Ouais.
4: On a chaud, mais ça va. Pas trop stressé, moi ça va.
3: Moi toujours du stress, mais je pense que le jour où j'en ai plus, c'est qu'il faut que je m'interroge. Mais bon, c'est du trac et c'est du bon stress. Et en même temps, ça fait peut-être c'est la troisième fois qu'on tentait le FIMU en candidature, je crois. Donc c'est ouais, c'est ça. Yes, je vois un petit signe trop mime en face de moi. C'est quand même un honneur de pouvoir être là et ce festival est assez OVNI, j'ai l'impression, dans sa conception, dans la manière d'inclure aussi la ville, les personnes. Donc c'est vraiment un honneur de pouvoir être là, de sortir de région parisienne. et donc on a super super hâte.
2: Et est-ce que vous avez un petit rituel par hasard avant de monter sur scène?
3: Eh ben, je crois qu'avec Hugo, pas forcément. On se dit merde. Mais avec Alice, quand on est tous les trois, on fait un gros câlin. Ouais. Alice, elle aime bien faire les gros câlins. Donc voilà, ces petits rituels, je pense, mimiques, quoi. Et puis après, c'est parti. On saute sur scène. Sans tomber, bien sûr.
1: Merci Jack Lena pour cette belle interview qu'on a pu réaliser avec Pauline au FIMUL Festival International de Musique de Belfort. Et voilà pour cette petite plage de ce mercredi. Nous sommes quel jour ? Nous sommes le 10 juin. Du mercredi 10 juin, on se retrouvera le 24 pour une prochaine plage spéciale festival. On parlera de plusieurs festivals, on aura plusieurs interviews, on écoutera de la musique. Donc ça sera chouette. D'ici là, on vous souhaite une bonne journée, puis à tout vite.
3: Salut !

Bonjour à tous. On ne répond pas à un drame par des cris. Emmanuel Macron prend la parole dans l'affaire Liana. Le chef de l'État concède qu'il y a eu des dysfonctionnements qui ont mené au drame. Il faut désormais comprendre ce qui relève de la faute individuelle ou du problème systémique, explique-t-il. Emmanuel Macron appelle à agir sans précipitation ni démagogie. La porte-parole du gouvernement, Maud Bréjon, estime que la démission du ministre de la Justice, Gérald Darmanin, ne résoudrait pas le problème. Gérald Darmanin, qui voit son projet de loi sur la justice criminelle rejetée en commission à l'Assemblée. Le texte contient notamment la création d'un dispositif de plaidé coupable pour certains crimes. L'objectif est d'accélérer le traitement des dossiers. La proposition de loi sera débattue dans l'hémicycle à la fin du mois dans sa version adoptée par le Sénat. Patrick Bruel présenté à 3 juges d'instruction. Le parquet requiert sa mise en examen pour viol et son placement en détention provisoire. Le chanteur vient de passer 2 jours en garde à vue où il a été entendu pour des faits de viol et d'agression sexuelle. Cette probable mise en examen fait écho aux accusations de 9 victimes. Leurs avocats saluent une première victoire judiciaire. Un homme en garde à vue à Grasse, accusé d'agression sexuelle sur une fillette de 7 ans sur une plage d'Antibes. L'enfant avait échappé à la vigilance de sa mère lorsque le sexagénaire l'a abordé, puis agressé. Il a été interpellé en possession d'une peluche pour attirer l'attention des enfants. La nouvelle alerte de l'Institut européen Copernicus sur le climat qui explique que les phénomènes extrêmes sont en train de devenir la norme. Le mois dernier, les températures en Europe occidentale ont parfois dépassé de plus de 10 degrés les normales de saison. L'Europe est le continent qui se réchauffe le plus rapidement sur Terre. Et puis, en basket, Victor Wembanyama sur le parquet la nuit prochaine. San Antonio et New York se retrouveront pour le match 4 des finales NBA. Les New Yorkais des Knicks mènent pour l'instant 2-1. Coup d'envoi à 2h30 du matin au Madison Square Garden. Voilà pour l'essentiel de l'info. Passez une excellente après-midi.

0: Bonjour à toutes et bonjour à tous. Aujourd'hui, dans les pépites de Pépé Coyote sur Radio Campus Besançon, 102.4 FM, je reçois pour son émission Margot Grapp, une illustratrice bisontine, future autrice. Elle nous parlera de ce projet de livre jeunesse. Alors, j'ai rêvé les jeunesses, j'aurais pas dû, peut-être. Bon, on en parlera après. Et nous allons discuter de son univers tout doux, très coloré, avec plein de petits animaux, des plantes. Elle nous va parler de ses techniques, de ses nombreuses créations, de ses projets, puis de ce nouvel atelier Ricochet, une création d'un atelier à Besançon. Bonjour Margot.
1: Bonjour.
0: Alors Margot, comment te sens-tu dans ton émission ?
1: Je suis super bien, merci.
0: C'est une grande première pour toi de faire de la radio ?
1: Oui, c'est ma première radio du coup.
0: Première radio ?
1: Ouais, première.
0: Il faut une première à chaque fois. Hein.
1: Oui. Donc, merci pour l'invitation.
0: Donc tu vois les couleurs du studio, est-ce que ça correspond un petit peu à ton univers ?
1: Oui.
0: Ce bleu turquoise.
1: J'aperçois le rose des boutons, là j'adore. C'est très flashy.
0: Donc je crois que les prochains dessins, on va avoir du rose... Du rose chez Radio Campus.
1: J'adore cette couleur.
0: Margot, tu es originaire de Besançon ou pas ?
1: Oui, je suis née à Besançon, donc bisontine à 100%.
0: Bisontine à 100%, avec des études bien sûr à Besançon.
1: Oui, c'est ça, j'ai étudié à Besançon, j'étais au lycée Pasteur. J'ai fait une MANA, j'ai fait un BTS design graphique. Et ensuite, je me suis dirigée à l'école d'art d'Épinal.
0: Alors, Épinal, l'école supérieure d'art, c'était quoi ça, 2016-2018, pendant 2 ans ?
1: Oui, c'est ça. J'y suis allée 2 ans.
0: En section image et narration.
1: Oui, donc l'école d'art d'Épinal, elle est spécialisée dans l'image et la narration. Donc, on apprend plusieurs techniques pour raconter des histoires. On teste plein de choses. Enfin, j'ai vraiment adoré cette école. Et ça fait un peu maison très familiale parce qu'on n'est que 90 dans l'école.
0: 90 élèves ?
1: Ouais.
0: Et il y a plusieurs sections. C'est toi qui as choisi Imagénération ou il y avait d'autres choix ?
1: Non, c'est vraiment que image et narration, en fait.
0: Donc là, qu'est-ce que tu as découvert ? Qu'est-ce que tu as appris de les techniques là ?
1: En fait, il y avait un peu de tout. Il y avait des cours de peinture, de dessin, d'animation. Il y avait de la céramique, il y avait de la sérigraphie. Des cours d'écriture. C'était vraiment, vraiment très, très chouette. On était, les professeurs étaient hyper sympas. On était bien suivis. On avait nos ateliers dans l'école. C'était vraiment chouette. J'en ai des bons souvenirs.
0: Toi, tu avais déjà ces illustrations un petit peu jeunesse, ou c'est arrivé plus tard, ou ça s'est développé, ou quand tu es arrivé à l'école, tu avais déjà ce goût de l'illustration jeunesse?
1: Ouais, ça s'est vraiment développé quand j'ai fait mes 2 ans à l'école, parce qu'avant j'étais plus dans l'exploration. Enfin, j'étais plus dans le graphisme quand j'étais en BTS, mais j'avais envie vraiment de me spécialiser dans la narration et dans l'illustration jeunesse. Donc c'est quand je suis arrivée à l'école d'Épinal que je me suis cherchée, que j'ai développé cet univers. Jeunesse, du coup.
0: c'est vraiment, oui, c'est un univers vraiment spécial avec ces petits animaux, ces plantes très, très stylisées.
1: Ouais, j'ai toujours été très proche de la nature. Enfin, ça m'inspire beaucoup. Toutes ces couleurs, toutes ces formes, ces habitants. Donc, je sais pas, ça a toujours tourné autour de ça. J'avais fait un projet à Épinal aussi, où je parlais d'un arbre qui parcourait le monde pour trouver sa place.
0: Et moi, j'ai vu dans tes différentes créations un album Mélangerie. Ça, c'est quelque chose que tu as fait pendant tes études.
1: Ouais, c'est un projet de diplôme mélangerie. C'est une sorte de méli-mélo, c'est comme ça que ça s'appelle, de forme en fait. Donc c'est un livre où il y a beaucoup de formes et on peut créer un peu ce qu'on veut. Enfin, c'est des associations en fait pour créer des créatures un peu imaginaires.
0: Donc déjà à l'époque, tu étais autrice.
1: Bah oui, du coup.
0: tu as créé cet album mélangé. C'est quelque chose qui... Il n'y a qu'un seul exemplaire ou c'est quelque chose qui peut être produit
1: Alors, il n'y a qu'un seul exemplaire, ouais. Un original, en fait. Je ne l'ai jamais édité. J'y ai pensé à un moment, mais il est resté...
0: Celui-là, tu l'as gardé.
1: Voilà, j'ai gardé.
0: Est-ce que tu as gardé des dessins de quand tu étais... Tu as commencé à dessiner à quel âge?
1: Eh ben, toute jeune, en fait. Hein. Vraiment, à l'entrée de l'école, ou même avant, ça se trouve. Et j'adorais ça, j'écrivais déjà des histoires. Enfin, je racontais des histoires, en tout cas, en dessinant... j'agrafais des pages et je dessinais des histoires.
0: Et ça, tu en as gardé de ces souvenirs, enfin de ces,
1: ouais.
0: De ces premières créations.
1: Ouais, j'ai tout gardé.
0: Ah, t'as tout gardé. C'est pas papa et maman qui ont tout gardé, c'est toi qui gardes tout.
1: Ben j'en ai quelques-unes, mais après oui, c'est sûr que mes parents ont gardé la moitié de mes travaux.
0: Au niveau de ta famille, tu as des frères et des sœurs.
1: Oui, j'ai deux frères et une sœur.
0: Il n'y a que toi qui fais de l'illustration jeunesse.
1: Ouais, il n'y a que moi, ouais.
0: Ça te vient d'où, cette passion de la jeunesse depuis tout petite?
1: La jeunesse, c'est arrivé après, je pense, mais c'était avant tout le dessin. Enfin, j'adorais l'art plastique à l'école. C'était la peinture. Je faisais beaucoup de choses créatives aussi avec ma tante, qui était très manuelle, et j'étais un peu baignée là-dedans. La céramique, j'en faisais beaucoup aussi.
0: La céramique qu'il faut mettre dans un four après.
1: Ouais. Ouais.
0: Et tu faisais ça, tu étais à la maison, non?
1: Je faisais ça justement avec ma tante qui était céramiste.
0: Ah oui, voilà.
1: Et j'ai des bons souvenirs. Ouais.
0: Et qu'est-ce que tu créais en céramique? Des plats, des vases, des assiettes des...
1: Je faisais plein de choses. Ouais, des petites décos. Même des bijoux, parfois. En fait, j'étais très, très manuelle. J'adorais ça. Que ce soit des dessins ou des objets ou des bijoux. Enfin, les kits d'art créatif, quand on est petit, j'en avais tout le temps. Enfin, c'était vraiment mon truc, quoi.
0: Et pareil, tu as gardé quelques créations de bijoux, de choses comme ça, de quand tu étais petite avec ta tante?
1: Ah oui, j'en ai encore, ouais.
0: Et ça, c'est quelque chose que tu aimerais reprendre ou pas, cet aspect manuel, tactile?
1: Mes illustrations, j'aime bien les décliner sur plusieurs supports. Je parlerai de tout ça, mais j'aime beaucoup créer des objets liés à mes illustrations. Pas rester que sur le papier, en fait.
0: Mais tu aimes bien explorer plusieurs supports,
1: ouais,
0: le carton, le bois.
1: Ouais. Récemment, là, j'ai découvert la scie à chantourner, j'adore.
0: Ah oui, donc
1: je peux faire plein de choses.
0: Tu crées à la scie, tu fais tes petits personnages ou tes formes.
1: Ouais, ça permet de travailler le volume aussi, de faire vivre l'illustration autrement, quoi.
0: On parlera technique. De création un petit peu après, dans l'attente, dans tes choix musicaux, on a une chanteuse française, Oclou. Oclou, c'est une jeune autrice-compositrice française. Mm-hmm. Comment tu as découvert cette chanteuse?
1: Eh ben, on me l'a fait découvrir, il me semble. En fait, j'étais en train de travailler, enfin en travaillant du coup... Ouais, c'est une artiste que j'aime bien écouter parce que c'est doux, c'est entraînant.
0: Donc, Oclou, Family and Friends, c'est sur les ondes de Radio Campus 102.4 FM.

0: Ok, Clou, merci pour cette découverte. Une jeune chanteuse, auteure, compositrice qui nous arrive de Poitiers.
1: Avec plaisir.
0: De l'électro synth pop.
1: Oui.
0: On en découvre des choses dans les pépites.
1: Ah, il y a plein de choses à découvrir.
0: Donc là, on va découvrir Margot Grappe. On la connaît déjà, Margot Grappe, mais ton premier atelier, une fois que tu es sorti d'école, de cette école d'Épinal, tu es revenu à Besançon et tu étais à l'atelier de chez Maxcom Comics de Maxime Perroz, rue d'Itel.
1: Comcom Comics.
0: Là, un atelier où tu travailles, qu'est-ce que tu fais de la création, tu travailles pour des maisons d'édition.
1: J'avais envie de. En fait, pas de travailler toute seule. Donc, d'intégrer cet atelier, ça m'a plu. Et puis, Maxime m'a convaincue de venir et je suis venue. Et c'est vraiment une très belle ambiance, quoi. On peut échanger entre artistes. Donc, c'est chouette.
0: De l'illustration, on est en 2019. Là, donc, tu travailles pour des maisons d'édition. Comment ça se passe? C'est toi qui envoies tes dessins ou c'est les maisons d'édition qui te contactent?
1: Alors, quand je me suis lancée, alors ça a commencé avec Voce Verso. Donc, c'est eux qui m'ont contactée pour illustrer un texte. Donc, j'étais encore à l'école à ce moment-là. C'était ma dernière année de Beaux-Arts, en fait. Ensuite, j'ai travaillé avec Clémence Sabac. Donc, c'est elle qui a découvert mon travail. Elle m'a proposé un projet. Donc on a monté ce dossier ensemble, qu'on a présenté à des maisons d'édition. Et c'est comme ça qu'il a été publié. Donc c'est Maison Elisa qui nous a répondu favorablement. Donc ça se passe souvent comme ça en fait. On monte des projets, des dossiers à présenter aux maisons d'édition. Ou alors c'est elle qui me contacte pour une commande.
0: Et puis il y a eu la rencontre aussi avec Sandrine Beau.
1: Oui, avec Sandrine... mon acolyte.
0: Donc là, ça match de suite. Création,
1: ouais.
0: Création de livres, création de théâtre, de spectacle, de mise en scène. Elle raconte l'histoire et toi, tu dessines sur un écran géant, tu crées des décors, tu fais énormément de choses.
1: Oui, ça a pris un peu d'ampleur. Ouais. On a fait Il pleut, il mouille avec Sandrine et le doudou de bébé Toupa. Le doudou de bébé Toupa, ça a été édité par une maison d'édition basée à Tahiti. Et on a eu envie de construire un gros projet autour de ce livre, donc à commencer par une lecture dessinée. Et là, on est en train de préparer une expo sur ce livre pour une médiathèque en Bretagne.
0: Donc une exposition qui va sortir cette année, 2026.
1: Ouais, en juin.
0: Donc si vous passez par la Bretagne, au mois de quelle ville en Bretagne?
1: Couesnon, Marche de Bretagne.
0: Ah, la Bretagne profonde.
1: Oui.
0: Donc, alors, la Bretagne, ça a été édité à Tahiti.
1: Oui.
0: Donc, il faudrait aller aussi faire une exposition à Tahiti. Hein.
1: Ah bah, on aimerait beaucoup. Au vent des îles, elle s'appelle.
0: Et dans tes créations, illustrations, donc on a de la jeunesse, mais on n'a pas que de la jeunesse. J'ai vu aussi des étiquettes pour des canettes de bière. Ça, c'est une commande particulière aussi.
1: Oui, c'est pour une marque de fauve bière.
0: Une
1: commande de packaging. Oui, c'est ça.
0: Des collaborations avec les jouets aussi, pour faire des jouets, pour faire de l'illustration sur des jouets.
1: Oui, c'est ça, pour faire de l'illustration. Là, c'était pour faire des coffrets d'art créatif pour les bébés. Voilà, c'est des coloriages magiques, ce genre de choses. La peinture... Ça permet de varier un peu les supports, quoi. C'est sympa.
0: Est-ce qu'il y a un livre jeunesse qui t'a particulièrement marqué ou qui t'a donné le plus de plaisir à faire?
1: Après, c'est un peu dur. Bonjour le monde. Enfin, c'est vraiment un livre sur lequel j'ai adoré travailler. Je me suis sentie très libre créativement. Et puis, c'est mon deuxième livre.
0: Tu as fait pas mal de livres aussi en sur différents supports, des livres en coton.
1: Oui.
0: Avec toute une série dans le ciel, sous l'océan, dans
1: c'est
0: la
1: des,
0: nuit.
1: Des petites imagiers en tissu. C'était différent. Voilà. C'est, Ça fait plus livre-objet.
0: C'est là comment ça se passe. Là, tu fais le dessin et puis après, c'est un artisan ou qui les refait sur avec du tissu.
1: Non, c'est imprimé sur du tissu. Ouais. En fait, je fais les fichiers numériquement et tout est envoyé à l'éditeur ensuite, l'imprimeur.
0: Mais tu donnes quand même ton avis une fois que c'est sur tissu pour dire là, c'est
1: oui, oui. Y a des tests, il y a des épreuves. C'est vraiment un échange entre éditeur et illustrateur, quoi.
0: Et puis dernièrement, tu as fait des livres en plastique qui vont sous l'eau, enfin qu'on peut lire dans le
1: livres bains,
0: parce qu'il y a Allô petit ourson et puis Au bain petit renard.
1: Oui, exactement.
0: Ça pareil, c'est quoi? C'est une commande? Comment ça se passe?
1: Oui, c'est une commande. Donc ma première collaboration avec les éditions Albin Michel Jeunesse. Donc c'est super. Donc c'est une commande qu'ils m'ont fait. Et ensuite là, j'étais en train de travailler sur un autre projet, mais complètement perso, avec eux aussi, qui sortira en 2027.
0: Donc ça, c'est un gros projet. On en parlera peut-être un petit peu après, des projets. Et toujours dans tes différents ateliers, donc de l'atelier de Maximum Comics, mais après tu pars dans d'autres ateliers. Mm-hmm. Et là, dernièrement, il y a une création d'un atelier, l'atelier Ricochet, à Rivotte.
1: Les ateliers Ricochet,
0: ouais. Vous êtes un petit collectif de plusieurs artistes, auteurs, illustrateurs, graphistes.
1: Ouais, c'est ça. On a créé ce projet à neuf. On est neuf. Donc il y a des illustrateurs, illustratrices, graphistes, architectes, designers d'objets. Voilà, on est super bien, au pied de la citadelle, Faubourg Rivotte. Voilà, on organise des portes ouvertes bientôt.
0: Donc Faubourg Rivotte, on passe devant, chacun a son atelier, comment ça se passe? Il y a des bureaux partagés?
1: Oui, en fait c'est un grand espace où il y a des bureaux. Voilà, c'est un open space, comme on dit. On a un espace vitrine où on peut faire des petites expos, on peut manger aussi. Voilà.
0: On peut manger, vous pouvez manger, mais le public ne vient pas pour manger.
1: Ah oui, non, pardon. Ah
0: oui, voilà. c'est pas ouvert.
1: Oui, mais on prend nos repas.
0: Voilà. Il y a
1: entre
0: une cuisine,
1: collègues. Voilà. Non, sinon, on est vraiment bien.
0: Donc, 9 personnes. Comment vous connaissiez déjà tous avant? Comment ça s'est passé, la création de ces ateliers Ricochet?
1: On se connaissait par petits groupes, en fait. Moi, je connaissais déjà deux copines qui étaient à Comics avant. Les autres membres de l'atelier, pour certains, se connaissaient déjà aussi. Il y a deux qui bossent, enfin, qui travaillent ensemble. Et il s'est trouvé qu'en fait, on cherchait tous un lieu pour travailler. On a décidé de créer notre propre atelier.
0: Et c'est parti comme ça.
1: Voilà. Donc, ça va faire 2 ans maintenant qu'on est installé.
0: Et ça commence à prendre de l'ampleur.
1: Ouais, ouais, ouais.
0: Les ateliers Ricochet à Rivotte.
1: Voilà.
0: On va passer une petite page musicale dans ton émission. Donc là, c'est un titre de Chassol, qui s'appelle Birds. Et je crois que tu as choisi ce titre parce que ça parle d'oiseaux, de nature. Et c'est quelque chose qui te parle pour travailler.
1: Ah oui, cette musique, elle me transporte. Moi, je l'écoute beaucoup pour travailler. Et j'adore les oiseaux, alors je vous laisse découvrir.
0: Donc on part découvrir Chassol. Toujours sur Radio Campus Besançon, dans les pépites de Bébé Coyote, c'est le choix de Margot Grappe.

0: On était bien là. Hein. Où c'est que tu m'as amené là, Margot? Ah, oui.
1: Dans un petit cocon.
0: Tu m'as amené voyager là, avec les petits oiseaux.
1: Oui.
0: Quand tu crées, tu vas aussi dans la nature. Ça t'inspire la campagne, les jardins, les parcs.
1: Ah ouais, c'est calme, c'est beau. Ah oui, ça m'inspire tout le temps, moi, la nature.
0: Tu as un petit carnet.
1: Je suis très observatrice.
0: Tu observes, tu notes sur un carnet, tu dessines beaucoup.
1: Ouais, je prends des photos, je dessine. Sur le vif, pas tout le temps, parce que j'ai pas tout le temps mon carnet sur moi, mais j'aime bien retranscrire ce que j'ai vu après, par exemple. Surtout pendant les voyages aussi.
0: Tu voyages beaucoup? Tu aimes ça, les voyages?
1: Ouais, j'aime beaucoup.
0: Le dernier voyage...
1: C'est très inspirant.
0: C'est quoi ton dernier voyage?
1: Mon dernier voyage, c'était l'île de Madère.
0: Ah, c'est joli, Madère aussi.
1: Ouais.
0: Il y a des belles randonnées à Madère.
1: Ouais, ouais.
0: Et tu as fait
1: c'est génial.
0: Tu as fait le Danemark, tu as fait la Jordanie aussi.
1: Après, j'en oublie sans doute.
0: La Jordanie, ça t'a inspiré, la Jordanie?
1: Ouais, la Jordanie, c'était incroyable. C'est un gros coup de cœur, surtout pour les couleurs. Ouais,
0: c'est... Avec la ville de Petra.
1: Petra, le désert du Wadi Rum.
0: C'est là, je crois que là où ils ont tourné Lawrence d'Arabie, le film.
1: Ah oui.
0: Lawrence d'Arabie. Mm. Et tu as dormi dans le désert?
1: Ouais, j'ai fait une nuit dans le désert. C'était vraiment chouette.
0: Avec il y a du bruit quand même, même la nuit. Hein.
1: Oh, c'était
0: calme.
1: C'était très très calme.
0: Il y a des petits renards ou des choses comme ça.
1: C'était très calme, mais je me souviens du ciel étoilé. Les voyages, ça me nourrit beaucoup.
0: Et tu as fait comme Indiana Jones, ça, dans le petit cycle, où tu marches, et puis tu arrives devant la merveille, ce fameux temple creusé dans la roche.
1: Ouais, j'étais émerveillée.
0: Tu l'as dessiné, ça? Tu avais ton petit carnet, ton...
1: Ouais, j'ai dessiné plein de paysages. La mer morte aussi.
0: Ouais, la mer morte, c'est marrant. Hein. Tu te mets dans la mer morte, tu flottes.
1: Ouais.
0: C'est fou. Hein.
1: C'était très rigolo.
0: Par contre, il ne faut pas mettre la tête dedans, hein, sinon ça...
1: Ouais, ça c'est sûr.
0: Et après, tu te roules dans la boue.
1: Oui.
0: Ah,
1: la
0: tu
1: boue.
0: Vois, ça...
1: La boue de la mer morte.
0: Donc les voyages, ça te parle. Dans tes différentes techniques, là on change un petit peu de sujet. Tu peins à l'acrylique, tu peins des couleurs douces, colorées. Tu fais aussi de l'ordinateur à la tablette graphique.
1: Ouais, je fais aussi du numérique. Ça dépend vraiment des projets en fait. Mais j'aime surtout travailler la peinture. Moi, c'est vraiment le médium que j'utilise le plus.
0: Des plantes, des animaux. Comment tu fais une plante pour la faire styliser comme ça? Tu sais, une technique, la technique Margot, tu pars d'un gros sujet, enfin d'une plante réelle, et tu la stylises au maximum?
1: Ouais, c'est ça, je la simplifie. Après, moi, je travaille beaucoup en aplat de couleurs. Ouais, après, c'est un peu dur. Ça se fait un peu comme ça, quoi. C'est un style con. Enfin, c'est un. Ouais, je sais pas trop comment l'expliquer, en fait.
0: Ah ben, on n'explique pas, hein. C'est dans ta tête. Hein. C'est dans ta tête.
1: Ça se fait
0: après,
1: tout seul, ouais.
0: Des têtes, ça passe au doigt, à la peinture, à la matière, tactile, tu mets ça à plat. Mais tu pars toujours d'une feuille blanche.
1: Ah ouais, toujours, ouais. Ouais, ouais.
0: Tu as le sujet, un petit coup de musique, les birds de Chassol, et puis.
1: Et c'est parti.
0: Et ça te transporte, et puis après c'est parti, tu dessines.
1: Exactement.
0: Et, et c'est toujours sur commande ou c'est... Non, puisque tu vas faire autrice. Donc si tu fais autrice, tu vas écrire et tu vas illustrer tes histoires.
1: Après, j'ai toujours une liberté quand même, même quand c'est une commande, j'ai souvent carte blanche. C'est ça qui est sympa aussi. Ça permet d'avoir un trait assez libre, quoi.
0: On va parler de toutes tes œuvres urbaines, sur le tram, sur les murs, dans les maisons aussi, puisque tu peux les peindre et dessiner dans les maisons, dans les cabinets d'attente des hôpitaux, de chez les médecins. Mais ouais. On va faire encore une page musicale. On va écouter un autre de tes choix musicaux. Donc, c'est le groupe The Smile. Mm-hmm. Et le morceau, c'est Panavision. C'est ça, je l'ai bien...
1: Ouais. Je l'ai un bien morceau fait. Que j'ai découvert il n'y a pas longtemps. Et petit coup de cœur, voilà.
0: Coup de cœur de Margot Grappe, le groupe The Smile.

0: Nous n'avons pas chanté. Est-ce que tu chantes, Margot?
1: Non, pas trop.
0: Tu joues de la musique? Tu as de l'instrument?
1: Non, je joue pas du tout de musique. Ouais.
0: Quand tu étais petite, papa, maman t'ont pas inscrit au
1: violon? Juste de la flûte à l'école, quoi. Mais sinon.
0: Et le chant, non, tu chantes pas?
1: Pas vraiment, non. Bah, adolescente un peu, mais sinon, ouais, c'est vrai que.
0: Et à l'atelier Ricochet, vous chantez pas un petit peu dans la?
1: Ah, oh, si, des fois, on se lâche un petit coup, et puis.
0: Quand il y a de l'ambiance.
1: Un peu d'ambiance.
0: Un petit karaoké, hein. Tu fais du karaoké, non, même pas, non?
1: Ça, c'est marrant, le karaoké. Ouais.
0: Ah, ça te plaît, ça, le karaoké?
1: Ouais, ça peut être drôle.
0: Mais surtout, tu es spécialiste, toi, dans les œuvres, comment on dit, les œuvres urbaines, sur le tram, sur les murs, des fresques, des choses comme ça. Quelle est la plus longue, la fresque la plus somptueuse, la plus grande que tu aies faite?
1: La plus grande.
0: Le tram, c'était impressionnant quand même, le tram.
1: Ouais. Le tram, c'était un beau projet.
0: C'était pour les 10 ans du tram, là, tu as été contacté pour décorer le tram de Besançon.
1: Ouais, c'est ça, pour les 10 ans. C'est l'association Nouvelle Forme qui m'a contacté. Donc, il m'a proposé de faire une proposition. Donc, je ne savais pas si j'allais être sélectionnée. J'ai accepté, c'était sur un court délai. Et finalement, c'est mon travail qui a été sélectionné, donc j'étais hyper contente. C'était vraiment incroyable. Et donc ce tram illustré a circulé à un an, du coup.
0: Ça envoyait passer ce tram bleu. Alors déjà, le bleu du tram, il se reconnaît facilement.
1: Ouais.
0: Le ting-ting du tram aussi, le petit klaxon. Et puis hop, Margot qui circule.
1: Ouais. Donc il n'y en avait qu'un qui était illustré, il fallait le trouver. Mais...
0: ah, il n'y avait qu'une rame.
1: Ouais,
0: mais on le repérait de loin.
1: On le voyait passer.
0: Et là, les couleurs, pareil, tu as sélectionné les couleurs pour que ça aille avec le tram, ou c'est quand même, c'est un truc unique que tu as proposé quand tu as proposé ton projet, c'était déjà celui qu'il y avait sur le tram?
1: J'ai repris la couleur de base du tram dans mon illustration quand même pour qu'il y ait une cohérence. Et j'ai choisi de représenter Besançon, l'aspect verdure de la ville, les promenades qu'on peut y faire, comment les déplacements, les monuments connus. Enfin, j'ai mixé un peu tout ça dedans.
0: Moi j'ai reconnu la place de la Révolution.
1: Ah oui, ouais. Avec le musée du temps.
0: Il y avait la fontaine aussi, je crois.
1: Ouais, la fontaine, on voit la citadelle, on voit le petit train blanc aussi.
0: Des petits personnages qui se promènent, qui sont sur ce tram.
1: Ouais, je voulais que ça soit une balade assez joyeuse, quoi.
0: Donc c'est puis de la déco aussi dans des cabinets médicaux.
1: Ouais, donc j'ai parfois des commandes de particuliers. Donc, comme ce cabinet chez une pédiatre, c'était super. Donc, j'ai fait la salle d'attente et le cabinet.
0: Mais là, tu fais tout. Là, tu es avec tes pinceaux, ta peinture.
1: Ouais.
0: Là, tu crées en grand format.
1: Ouais. Là, c'était un gros travail. Du coup, j'avais deux pièces à faire. C'était la première fois que je faisais dans un cabinet médical. C'était chouette. J'ai fait aussi dans un hôtel dans le sud. Donc, tout le bar de l'hôtel. À Aigues-Mortes.
0: Ah, c'est joli, Aigues-Mortes aussi. Hein. Ouais. Toi qui aimes les voyages. Là, on est dépaysé là-bas, Aigues-Mortes.
1: C'est ça qui est chouette aussi dans mon métier, c'est que je voyage beaucoup. Enfin, je voyage pas mal, je bouge, donc je trouve ça assez chouette.
0: des décors de théâtre aussi?
1: Oui, récemment, du coup, avec Sandrine Beau, avec notre lecture illustrée, et même pour l'expo, en fait, on a commencé à créer des décors en bois, en carton.
0: D'où la fameuse scie que tu as découvert récemment.
1: Ouais.
0: Donc, comment tu as découvert cette scie comment tu appelles ça, la scie?
1: C'est une... La scie à chantourner.
0: La scie à chantourner, tu as trouvé ça où? Tu as piqué... dans le garage de papa ou...
1: Je l'ai piqué au compagnon de Sandrine.
0: Ah,
1: voilà, bah, vu qu'on a travaillé une semaine ensemble, là, on a mis tout en œuvre pour faire plein de choses. Et bah, du coup, j'ai testé ça, ça m'a bien plu, on peut faire plein de choses.
0: Tu découpes la forme en bois,
1: ouais.
0: Et après tu la peins.
1: Ouais, c'est ça. Moi, j'aime bien tester plein de choses, de toute façon, pas que de rester sur le papier. Toujours envie de créer, j'ai toujours plein d'idées.
0: On va faire une petite page musicale, et puis on reviendra pour parler du fameux magazine Me.
1: Mm-hmm.
0: Magazine qui est... Vous êtes quatre créatrices, illustratrices à travailler dessus. Donc, y a toi, Margot, il y a Jenny Guillaume, il y a Salomé Morillo et Marion Gou.
1: Exactement.
0: Les quatre mousquetaires, on peut dire comme ça.
1: Oui, on peut.
0: Donc, en attendant, la petite page musicale avec le groupe Bonobo. Donc ça, c'est un groupe aussi que tu me disais, tu aimes bien écouter, ça te fait voyager.
1: Oui, alors ce groupe, je l'ai beaucoup écouté à Madère, justement, quand j'étais en voyage. Et oui, il me fait voyager, ce morceau.
0: Que Bonobo stays the same. Et puis après, on revient avec le magazine Me. On va revenir après Madère. On revient à Besançon.

0: sélection. Très joli ce petit morceau de Bonobo. Une belle sélection. Hein. Merci. Moi, je suis en plane, c'est relaxant comme musique.
1: Oui, c'est vrai.
0: C'est relaxant, un petit peu comme le magazine Me. Magazine jeunesse.
1: Oui.
0: Qui est relaxant, qui est super. Moi, j'aime bien le feuilleter, j'aime bien le lire, parce qu'on découvre plein de choses de la région. Il y a des recettes de cuisine.
1: Il y a plein de choses, des bricolages, des histoires.
0: Chacune amène son univers.
1: Oui.
0: Là, vous vous réunissez pour chaque fois pour définir le thème du prochain livre, tome.
1: Oui, c'est ça. On en parle les quatre. on fait souvent des petites réunions pour se décider de quel jeu on va faire, qui écrit quoi comme histoire. C'est vraiment un projet à quatre, quoi.
0: Un projet à quatre. Combien de neuf numéros déjà?
1: Alors là, on a sorti l'huitième, là, et on sort le neuvième avant l'été.
0: Le neuvième pour l'été. Donc, si vous partez en vacances, n'oubliez pas votre numéro de Meux dans la valise. Faites découvrir la Franche-Comté partout en France.
1: Hein. Oui, pour les enfants de 4 à 8 ans.
0: Puis même
1: et pour les plus grands aussi.
0: Pour les plus grands aussi, parce que on peut faire les recettes de cuisine, accompagner les enfants à faire des recettes de cuisine.
1: Oui.
0: Et à faire les jeux.
1: Il y a plein de choses à apprendre.
0: Magazine Meux. Donc ça se trouve dans les librairies de la ville?
1: Oui, dans pas mal de points de vente à Besançon. Librairies. Bon, je ne les ai pas en tête là, mais...
0: Les librairies de la ville. Tu fais aussi beaucoup de résidences dans les écoles ou avec les enfants. Est-ce que c'est quelque chose qui te plaît? Ça te plaît, mais qu'est-ce que tu leur fais faire à ces enfants?
1: Souvent, on travaille, c'est dans le cadre de Salon du Livre que j'interviens dans les écoles. Pour des fresques aussi, quand on prépare, donc je fais des fresques aussi avec les enfants.

0: Donc ça peut être de la préparation en amont, des ateliers créatifs, où je leur fais découvrir mes techniques de création. Et sinon aussi, je fais des résidences de création, où là, c'est vraiment... on me prête un lieu pour que je crée un projet. Enfin, j'avance sur un projet. Donc, j'ai fait une résidence vers Montpellier il y a 2 ans, où je suis restée 2 mois. Donc, je me suis plongée dans un projet personnel pendant 2 mois. J'étais pas loin de la mer. J'avais une maison pour moi. Donc j'étais à Latte, ça s'appelle. Latte, donc ouais. Ouais, c'était la Camargue, quoi. Hum. Ouais.
1: Ça t'a inspiré
0: Ah ouais, c'était, il y avait une réserve naturelle à côté. J'étais toujours dehors.
1: Tu as vu des taureaux. Hum. Donc tu as pu dessiner des taureaux. Des taureaux, des roseaux.
0: Ouais, des flamants roses, des cigognes.
1: La mer.
0: Ouais, les résidences, pour moi, c'est vraiment une bulle, une pause, ouais, où on peut créer un autre rythme, en fait.
1: Et dans la création, donc ton livre, un livre jeunesse, où là, tu es autrice, illustratrice,
0: oui.
1: tu as tout fait de A à Z.
0: Oui, donc...
1: Ça va sortir en 2027.
0: Ouais, mon premier projet en tant qu'autrice et illustratrice.
1: Donc ça, on peut avoir le titre peut-être de... c'est top secret.
0: oui, bah, ça va s'appeler Crocodile.
1: Crocodile.
0: Ouais.
1: C'est l'histoire d'un crocodile, non?
0: Alors, je ne vais pas dévoiler la fin, mais c'est l'histoire d'un crocodile. Il va lui arriver quelque chose de très étonnant. Donc, tout un écosystème va...
1: Faut pas trop en parler.
0: Ouais, peut-être que je vais pas en parler, en fait. Sinon, je vais trop spoiler.
1: Donc, Crocodile, ça sort en 2027. C'est quel format?
0: En tout cas, il y a un indice dans le titre. Voilà.
1: Crocodile.
0: Il faut décortiquer.
1: Décortiquer. Croc-odile. Croque-monsieur. Croque-monsieur, c'est dans la cuisine. S'il y a des recettes de cuisine dans Meux, qui c'est qui fait ces recettes dans le magazine?
0: Oh, bah, ça dépend.
1: Toi, tu es cuisinière, tu aimes faire de la cuisine?
0: Ouais, j'aime bien cuisiner quand j'ai le temps. J'aime bien.
1: Des choses faciles, colorées?
0: Que ce soit sucré ou salé.
1: Qu'est-ce que tu préfères, ouais. Le sucré ou le salé?
0: Ah, c'est dur à choisir. Ah, je dirais plutôt le sucré, je suis quand même gourmande.
1: Des bons gâteaux.
0: Ouais.
1: Des bons gâteaux. Et donc ce projet, donc Crocodile, ça va sortir. Alors oui, on disait c'est quel format, c'est
0: Alors ça va être un album cartonné, donc pour les tout petits. Voilà.
1: Et puis dans les cartons, tu as un autre projet aussi.
0: Oui, j'ai un projet sur lequel je travaille depuis 2 ans, bah, du coup, dans ma résidence à Montpellier, que j'ai pas encore édité. Donc pour le coup, ça va parler d'une île avec des ours. C'est une histoire écologique. Donc j'aimerais bien l'approfondir et travailler dessus, là, parce que je l'ai laissé un peu de côté avec les projets que j'ai eus entre-temps. Donc ça va parler d'écologie, d'amitié, de différence.
1: Et des ours.
0: Oui.
1: Donc pour les ours, il faut aller au Canada, faire une résidence, où ça pour les...
0: Bah, ouais, ou en Norvège, j'aimerais beaucoup y aller aussi.
1: Ah, une...
0: bon, alors... on peut en trouver dans les Pyrénées, je crois, des ours.
1: Et sinon, la Norvège. Donc alors, attention, la Norvège, Margot Grapp est prête à venir faire une résidence en Norvège.
0: Ah ouais, ça m'attire beaucoup, les pays du Nord, moi.
1: Tu es parti en voyage, non? En Norvège, en Suède, Laponie.
0: Je suis déjà allé en Finlande. Mmh. Ouais, et en ça Finlande, m'avait beaucoup plu.
1: Est-ce que tu as vu le Père Noël en Finlande?
0: Ah, je ne l'ai pas croisé.
1: Tu ne l'as pas croisé?
0: Non.
1: Est-ce que tu l'as déjà dessiné, le Père Noël?
0: Oh oui, quand j'étais petite.
1: Mais dernièrement, non, tu n'as pas stylisé le Père Noël avec ses rênes.
0: Ah non.
1: Père Noël un peu tout doux en... avec un traîneau, je sais pas moi, un chamallow.
0: Ouais. C'est vrai que c'est drôle.
1: Bah écoute, Margot, tu sais quoi? On arrive à la fin de ton émission.
0: Ah.
1: Eh oui.
0: Ouais, c'est passé vite.
1: C'est passé vite. Hein. On n'a pas écouté ton dernier choix musical qui était Time Impala.
0: Oui.
1: Avec le titre Upper, donc vous pourrez l'écouter, le découvrir après. Mm-hmm. C'est un joli titre aussi.
0: Oui.
1: Donc à découvrir, on marquera ça dans les commentaires sur l'émission qui sera en replay sur le site de Radio Campus. Merci beaucoup, Margot.
0: Eh ben, merci beaucoup de m'avoir invité.
1: Bonne continuation dans toutes tes illustrations. Fais-nous rêver.
0: Merci.
1: Qu'on voyage avec Margot.
0: À bientôt.
1: Au revoir, Margot.

0: Cher journal, j'ai 30 ans.
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0: Le 20 juillet 2023.
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0: Aujourd'hui, j'ai passé un scanner.
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0: Il y a 4 jours, on m'a appris que j'avais un cancer.
1: Cher journal.
0: Putain, quoi ?
1: J'ai un fucking cancer.
0: 6 novembre.
1: Cher journal.
0: Toutes mes douleurs ont disparu.
1: 20 décembre.
0: L'hémato dit que les résultats sont mieux qu'espérés.
1: Cher journal.
0: Dernière chimio.
1: C'était jeudi.
0: C'est fait.
1: Fini.
0: Cher journal, j'ai fini mes traitements.
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0: Après ma première chimio, tout s'est enchaîné très vite. Et les premiers symptômes sont apparus. De la nausée et une sensation désagréable dans la bouche, comme un goût de métal. Et le début de ma médication. On est le 21 octobre. C'est 5 jours après ma chimio et j'ai des douleurs dans le corps. En permanence, la nuit, le jour. La nuit, je dors pas ou très peu. Par période, quoi. Et le jour, j'essaye de rattraper la nuit. Les interactions avec les gens me demandent un énorme effort. Et vu que mes douleurs sont omniprésentes, j'ai vraiment du mal à me sentir bien. Je sens que c'est plus dur que ce que je croyais. La seule force que j'ai, c'est de me déplacer de mon lit aux toilettes et de mon lit au canapé. J'ai vraiment l'impression que ma vie s'est devenue des montagnes russes. Et pourtant, j'essaye de faire des trucs un peu chaque jour, mais j'ai du mal. Un peu plus tard, je me sens toujours déprimée. Mais je garde la face quand il y a des gens autour de moi. Et je sens bien qu'une nouvelle étape est franchie. Et la preuve, c'est que j'ai coupé mes cheveux très courts. Enfin, c'est mon amoureux Tristan qui coupe mes cheveux pour moi. Heureusement qu'il est là. Franchement, il me fait trop du bien. Il me dit que... on était prêts à partir, en Nouvelle-Zélande, que tout était bon, mais que les choses en ont été autrement. Là, je dois être focus sur moi, sur ma guérison. J'ai vraiment l'impression qu'on est seul avec Tristan, face à la maladie. Qu'il y a deux mondes, celui avec et puis celui sans. Je me sens pas tout à fait dans l'un ni dans l'autre. Même si tout a changé. Et tout est différent. Je ne sais pas. Plus la personne que j'ai envie de devenir avec tous ces paramètres, je me sens perdue. Je peux que juste attendre tranquillement et voir que les réponses se fassent plus claires. On est mi-novembre et c'est ma deuxième chimio. J'ai l'impression qu'aucune chimio n'est pareille. Celle-ci a été beaucoup plus facile que les autres. J'ai eu peu de nausées et un peu plus d'énergie. Bah, c'est comme ça, c'est la loterie. En fait, mon état fluctue énormément. Aucune journée n'est pareille. En ce 8 décembre, je sens vraiment le besoin d'écrire dans mon journal pour me soulager. Maintenant que je suis du côté des invalides, je le sens, je le comprends, je le vis. Il y a cet aspect, celui de prendre soin de moi, de lâcher prise, car j'ai pas le choix. De m'adapter ou d'adapter mon emploi du temps en fonction de mon état du jour. Je suis malade. J'ai plus l'énergie d'avant. Ma priorité, c'est ma guérison. Et tout ce qui n'est pas plaisir, je le laisse. Apprendre la lenteur. Le fait de ne pas être indispensable. Que les choses se font sans nous. Et que c'est pas pour ça qu'on n'est pas considéré, ignoré, mal aimé. Je dois lâcher prise sur le jugement que je pense que les autres ont de moi. Là, je ne peux pas penser aux autres. Je dois accepter que je suis la personne la plus importante en ce moment. Et que c'est OK de mettre des activités de côté, des implications, pour me recentrer sur moi. Je m'habitue petit à petit à cette routine médicale. C'est chimio, puis appel d'une infirmière les mardis et les jeudis. Il y a mes prises de sang qui sont notées sur un calendrier, ainsi que mes examens de scanner. En fait, tout est programmé. Bizarrement, je me sens comme chouchoutée et choyée par cette nouvelle famille qui s'occupe de moi. Je réussis quand même à continuer mes activités, comme aller à la chorale les lundis et participer aussi aux manifestations parce que c'est important pour moi. Je vais aller aussi aux réunions du comité d'administration de l'association de vélo dont je fais partie depuis des années. Et ce qui est chouette, c'est que dans ces groupes, les gens vont me soutenir énormément. Ils feront attention à moi, à me donner une place. Et parfois, il sera trop dur pour moi d'être dans un groupe. Parce qu'à l'intérieur, je me sentirais si vulnérable. Je serais vulnérable au bruit, aux odeurs, aux énergies, aux lumières. On est le 20 décembre. Et j'ai une super nouvelle concernant l'avancée de mon traitement. Après un TEP scanner en médecine nucléaire et mon rendez-vous de chimio du 14 décembre, l'hématologue dit que les résultats après deux cycles de chimio sont mieux qu'espérés. Il me reste encore trois chimios, un scanner, trois semaines de radiothérapie. C'est vraiment une super nouvelle, mais je ressens pas de grande joie. En fait, il me reste encore plein de traitements et je suis dans le dur. En plus, mon corps rejette de plus en plus vite les chimios. On est début janvier et j'ai encore perdu du poids. Le pire, c'est que j'ai pas d'appétit. Et j'ai un sempiternel goût de métal dans la bouche qui ne part pas malgré tout. J'ai peur. J'ai peur des prochains traitements. Et puis j'ai peur aussi des possibles effets secondaires des rayons. J'aimerais vraiment que les choses soient plus simples. J'aspire à une douceur de vivre à ce moment-là, j'ai envie de tranquillité. Mais peut-être qu'elle arrivera jamais. Ou dans très longtemps. En fait, je me pose plein de questions. Je me sens perdue, comme un oiseau sans nid. Je sais pas quoi faire pour vivre mieux, pour m'alléger, pour que tout roule. En fait, j'en sais rien. Et je laisse couler. Depuis le début de l'année, mes forces sont affaiblies. Et c'est dur. En fait, j'enchaîne les inquiétudes médicales, dont une inflammation des ganglions lymphatiques, qui m'ont emmené aux urgences. Et puis, j'ai chopé un virus. Franchement, j'ai pas le moral, quoi. Même si la fin de la chimio est proche, j'ai vraiment cette sensation que plus je m'approche de la fin et plus c'est difficile. Je pleure tous les jours. Et j'ai même pensé à la mort. Ah, si je mourrais là, je serais déjà heureuse d'avoir vécu ce que j'ai vécu. Mais mon avenir est brouillé. Il est qu'un nuage dense et gris. Je suis fatiguée tout le temps. Le moindre effort physique me coûte. En plus, là, je suis sous antibio et j'ai mon ventre sans dessus-dessous. J'en ai marre vivement la fin de la médication. Je me sens dissociée de mon corps, comme si je contrôlais plus rien. Et mes règles viennent de revenir alors qu'elles avaient disparu pendant des mois. C'est comme si une machine prenait le relais à ma place, que j'avais besoin de ne rien faire, juste subir. J'ai décidé de mettre 100% de l'énergie qui me reste à mon service, au service de ma guérison et de mon repos. Et je me désengage auprès de mes assos, de mon rôle dans le CA, d'Emmanuel, de la chorale. Et en fait, cette décision, elle me fait trop du bien. Elle me soulage même. Elle me réconforte. Parce que je me suis choisie en priorité. Ça me fait quand même souffrir le poids de cette maladie qui rayonne autour de moi et des gens que j'aime. Mais je peux plus culpabiliser, parce que c'est pas ma faute. Mais la chose qui me tient, c'est vraiment que c'est bientôt fini. Et en cela, j'ai beaucoup de chance. Ensuite, on verra, le temps fera place à d'autres choses. Et mes blessures prendront le temps qu'il faut pour guérir. Mais j'ai beaucoup d'amour autour de moi et ça, c'est ce qui compte. Je voulais vous lire un bout de mon journal qui date du 27 janvier 2024. Dernière chimio.
1: C'était jeudi. C'est fait. Fini. La huitième. Voilà. Quatre cycles enfin clôturés. Quand on est dedans, on se demande pas quand ça va finir. On peut pas savoir. Il faut attendre de voir si le traitement fonctionne ou non. Et voilà. Maintenant que la première grosse étape est terminée, c'est réconfortant. Même si le chemin est encore long. La fin pour moi, ce sera quand le médecin, dans 4 ans, m'aura assuré que je suis guérie. Mais les étapes ne sont pas encore franchies, et de la patience, il m'en faudra encore. Je tiens le bon bout, hein. Plus que la radiothérapie, des prises de sang, des scanners, des médocs. Le plus dur est fait. Enfin, je sais pas, j'ai l'impression. Il y a encore la reconnexion à mon corps, l'acceptation, la digestion de la maladie et du vécu des traitements. Me retrouver, réapprendre à m'aimer avec les changements et les accepter. Faire avec et recommencer. À oser être soi, sans fantasme, sans masque, juste pure nature. Avancer avec les peurs de l'amour de soi, de l'engagement. Croire de nouveau et matérialiser mes rêves. Et puis pourquoi pas après tout?
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0: Putain, quoi ?
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0: Toutes mes douleurs ont disparu.
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0: L'hémato dit que les résultats sont mieux qu'espérés.
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0: Dernière chimio.
1: C'était jeudi.
0: C'est fait.
1: Fini.
0: Cher journal, j'ai fini mes traitements.
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3: Épisode 3, le désaccord de mon corps.
0: Après ma première chimio, tout s'est enchaîné très vite. Et les premiers symptômes sont apparus. De la nausée et une sensation désagréable dans la bouche, comme un goût de métal. Et le début de ma médication. On est le 21 octobre. C'est 5 jours après ma chimio et j'ai des douleurs dans le corps. En permanence, la nuit, le jour. La nuit, je dors pas ou très peu. Par période, quoi. Et le jour, j'essaye de rattraper la nuit. Les interactions avec les gens me demandent un énorme effort. Et vu que mes douleurs sont omniprésentes, j'ai vraiment du mal à me sentir bien. Je sens que c'est plus dur que ce que je croyais. La seule force que j'ai, c'est de me déplacer de mon lit aux toilettes et de mon lit au canapé. J'ai vraiment l'impression que ma vie, c'est devenue des montagnes russes. Et pourtant, j'essaye de faire des trucs un peu chaque jour, mais j'ai du mal. Un peu plus tard, je me sens toujours déprimée. Mais je garde la face quand il y a des gens autour de moi. Mais je sens bien qu'une nouvelle étape est franchie. Et la preuve, c'est que j'ai coupé mes cheveux très courts. Enfin, c'est mon amoureux Tristan qui coupe mes cheveux pour moi. Heureusement qu'il est là. Franchement, il me fait trop du bien. Il me dit que on était prêts à partir, en Nouvelle-Zélande, que tout était bon, mais que les choses en ont été autrement. Là, je dois être focus sur moi, sur ma guérison. J'ai vraiment l'impression qu'on est seul avec Tristan, face à la maladie. Qu'il y a deux mondes, celui avec et puis celui sans. Je me sens pas tout à fait dans l'un ni dans l'autre. Même si tout a changé. Et tout est différent. Je ne sais pas. Plus la personne que j'ai envie de devenir avec tous ces paramètres, je me sens perdue. Je peux que juste attendre tranquillement et voir que les réponses se fassent plus claires. On est mi-novembre et c'est ma deuxième chimio. J'ai l'impression qu'aucune chimio n'est pareille. Celle-ci a été beaucoup plus facile que les autres. J'ai eu peu de nausées et un peu plus d'énergie. Bah, c'est comme ça, c'est la loterie. En fait, mon état fluctue énormément. Aucune journée n'est pareille. En ce 8 décembre, je sens vraiment le besoin d'écrire dans mon journal pour me soulager. Maintenant que je suis du côté des invalides, je le sens, je le comprends, je le vis. Il y a cet aspect, celui de prendre soin de moi, de lâcher prise, car j'ai pas le choix. De m'adapter ou d'adapter mon emploi du temps en fonction de mon état du jour. Je suis malade. J'ai plus l'énergie d'avant. Ma priorité, c'est ma guérison. Et tout ce qui n'est pas plaisir, je le laisse. Apprendre la lenteur. Le fait de ne pas être indispensable. Que les choses se font sans nous. Et que c'est pas pour ça qu'on n'est pas considéré, ignoré, mal aimé. Je dois lâcher prise sur le jugement que je pense que les autres ont de moi. Là, je ne peux pas penser aux autres. Je dois accepter que je suis la personne la plus importante en ce moment. Et que c'est ok de mettre des activités de côté, des implications, pour me recentrer sur moi. Je m'habitue petit à petit à cette routine médicale. C'est chimio, puis appel d'une infirmière les mardis et les jeudis. Il y a mes prises de sang qui sont notées sur un calendrier, ainsi que mes examens de scanner. En fait, tout est programmé. Bizarrement, je me sens comme chouchoutée et choyée par cette nouvelle famille qui s'occupe de moi. Je réussis quand même à continuer mes activités, comme aller à la chorale les lundis et participer aussi aux manifestations parce que c'est important pour moi. Je vais aller aussi aux réunions du comité d'administration de l'association de vélo dont je fais partie depuis des années. Et ce qui est chouette, c'est que dans ces groupes, les gens vont me soutenir énormément. Ils feront attention à moi, à me donner une place. Et parfois, il sera trop dur pour moi d'être dans un groupe. Parce qu'à l'intérieur, je me sentirai si vulnérable. Je serai vulnérable au bruit, aux odeurs, aux énergies, aux lumières. On est le 20 décembre. Et j'ai une super nouvelle concernant l'avancée de mon traitement. Après un TEP scanner en médecine nucléaire et mon rendez-vous de chimio du 14 décembre, l'hématologue il dit que les résultats après deux cycles de chimio sont mieux qu'espérés. Il me reste encore 3 chimios, un scanner, 3 semaines de radiothérapie. C'est vraiment une super nouvelle, mais j'en ressens pas de grande joie. En fait, il me reste encore plein de traitements et je suis dans le dur. En plus, mon corps rejette de plus en plus vite les chimios. On est début janvier et j'ai encore perdu du poids. Le pire, c'est que j'ai pas d'appétit. Et j'ai un sempiternel goût de métal dans la bouche qui ne part pas malgré tout. J'ai peur. J'ai peur des prochains traitements. Et puis j'ai peur aussi des possibles effets secondaires des rayons. J'aimerais vraiment que les choses soient plus simples. J'aspire à une douceur de vivre à ce moment-là, j'ai envie de tranquillité. Mais peut-être qu'elle arrivera jamais. Ou dans très longtemps. En fait, je me pose plein de questions. Je me sens perdue, comme un oiseau sans nid. Je sais pas quoi faire pour vivre mieux, pour m'alléger, pour que tout roule. En fait, j'en sais rien. Et je laisse couler. Depuis le début de l'année, mes forces sont affaiblies. Et c'est dur. En fait, j'enchaîne les inquiétudes médicales, dont une inflammation des ganglions lymphatiques, qui m'ont emmené aux urgences. Et puis, j'ai chopé un virus. Franchement, j'ai pas le moral, quoi. Même si la fin de la chimio est proche, j'ai vraiment cette sensation que plus je m'approche de la fin et plus c'est difficile. Je pleure tous les jours. Et j'ai même pensé à la mort. Ah, si je mourais là, je serais déjà heureuse d'avoir vécu ce que j'ai vécu. Mais mon avenir est brouillé. Il est qu'un nuage dense et gris. Je suis fatiguée tout le temps. Le moindre effort physique me coûte. En plus, là, je suis sous antibio et j'ai mon ventre sans dessus-dessous. J'en ai marre vivement la fin de la médication. Je me sens dissociée de mon corps, comme si je contrôlais plus rien. Et mes règles viennent de revenir alors qu'elles avaient disparu pendant des mois. C'est comme si une machine prenait le relais à ma place, que j'avais besoin de ne rien faire, juste subir. J'ai décidé de mettre 100% de l'énergie qui me reste à mon service, au service de ma guérison et de mon repos. Et je me désengage auprès de mes assos, de mon rôle dans le CA, des manuels, de la chorale. Et en fait, cette décision, elle me fait trop du bien. Elle me soulage même. Elle me réconforte. Parce que je me suis choisie en priorité. Ça me fait quand même souffrir le poids de cette maladie qui rayonne autour de moi et des gens que j'aime. Mais je peux plus culpabiliser, parce que c'est pas ma faute. Mais la chose qui me tient, c'est vraiment que c'est bientôt fini. Et en cela, j'ai beaucoup de chance. Ensuite, on verra, le temps fera place à d'autres choses. Et mes blessures prendront le temps qu'il faut pour guérir. Mais j'ai beaucoup d'amour autour de moi et ça, c'est ce qui compte. Je voulais vous lire un bout de mon journal qui date du 27 janvier 2024. Dernière chimio.
1: C'était jeudi. C'est fait. Fini. La huitième. Voilà. Quatre cycles enfin clôturés. Quand on est dedans, on se demande pas quand ça va finir. On peut pas savoir. Il faut attendre de voir si le traitement fonctionne ou non. Et voilà. Maintenant que la première grosse étape est terminée, c'est réconfortant. Même si le chemin est encore long. La fin pour moi, ce sera quand le médecin, dans 4 ans, m'aura assuré que je suis guérie. Mais les étapes ne sont pas encore franchies, et de la patience, il m'en faudra encore. Je tiens le bon bout, hein. Plus que la radiothérapie, des prises de sang, des scanners, des médocs. Le plus dur est fait. Enfin, je sais pas, j'ai l'impression. Il y a encore la reconnexion à mon corps, l'acceptation, la digestion de la maladie et du vécu des traitements. Me retrouver, réapprendre à m'aimer avec les changements et les accepter. Faire avec et recommencer. À oser être soi, sans fantasme, sans masque, juste pure nature. Avancer avec les peurs de l'amour de soi, de l'engagement. Croire de nouveau et matérialiser mes rêves. Et puis pourquoi pas après tout?
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Bonsoir à tous, bienvenue dans la Belle RCB, l'émission des nouveautés sur Radio Campus Besançon pour cette dernière édition de l'année universitaire 2025-2026. On va parcourir pas mal de petites perles que j'ai reçues ces dernières semaines. Voilà, des perles électro dans un premier temps jusqu'à 18h et puis de 18 à 19, on parcourra d'autres styles avec le rock et la pop et le hip-hop également avec de très très belles choses. Vous écoutez Radio Campus Besançon sur le 102.4, Radio Campus Belfort-Montbéliard sur la 88.8, également en DAB sur les plateformes comme Deezer, TuneIn, en streaming. Bonne écoute à vous, on est ensemble jusqu'à 19h dans la Belle RCB, l'émission des nouveautés sur Radio Campus.

Le retour de Petit Biscuit à l'instant avec New York, c'est tout chaud également. Nouvel album à découvrir hein, sur les prochaines semaines. Ça annonce bien le petit côté estival. On va profiter entre autres des festivals des Eurockéennes de Belfort, également de rencontrer Racine. On sera présent également, n'oubliez pas, les 30 ans de la Poudrière, les 20-21 juin.

Également, hein, qu'on avait beaucoup joué au tout début de la radio, c'était dans les années 2000. On se souvient entre autres de la chanson de Roland, qu'on avait beaucoup joué également sur l'antenne du 102.4. Au tout début, hein, ça rappelle des souvenirs. Il y a eu beaucoup d'années où on n'a pas vu de prod, hein, de Nova Nova. On est très content. Allez, on continue avec un remix de Deep Dish, de Eating Cooks, de Moderate.

Le retour de Nia Archive qui nous ressort un petit single. On en a sorti deux en programmation depuis trois semaines. On écoutera d'ailleurs le deuxième dans quelques minutes.

retour dans la BDRCB avec le morceau de Ipa Papers, remixé par Ipa également, donc Selecta Electro. On continue avec DJ Cause et entre autres qui a remixé le morceau Porcupine Tattoo, Everything is Recorded, Selecta par Flappy de son émission Electro Techno tous les vendredis soirs à partir de 19h.

bonbon, ça sent l'été avec un instant rudimental. On joue énormément sur l'antenne, on aime bien ces morceaux bien efficaces, drum and bass. Auparavant, c'était Sub Focus également. Et on va terminer cette petite session électro avec un dernier titre ouais, que j'ai programmé. C'est Je perds mes mots, Genesis, voilà, avec le morceau Life Keeps Going. Selecta de Flappy de Killian Records, donc tous les vendredis de 19h à 21h pour l'émission Tech.

Le magnifique titre de d'Aphex Twin, Flim. On finit quand même la session électro avec un dernier extrait de Petit Biscuit, le titre Call Me Hope, avec Eugénie, extrait de l'album Movement. C'est dans la belle RCB pour vous, Radio Campus. Good option.

Un magnifique titre de Petit Biscuit, extrait de son nouvel album Movement avec le morceau Call Me Up, Eugénie. Ça rappelle une belle soirée hier soir. En tout cas, je vous invite à écouter toutes les propositions de podcast qu'on a reçues dans le cadre du concours régional du podcast étudiant. 72 quand même podcasts reçus sur toute la Bourgogne-Franche-Comté avec de très très très, très belles créations à découvrir sur notre site campusbesançon.fr. Je vous invite vraiment à jeter une oreille sur ces belles créations étudiantes. En tout cas, ça vaut vraiment le coup. C'était le thème de la fierté. Et oui, on peut l'affirmer, on est fiers de ce concours de podcast et on est fiers de ce qu'on défend aujourd'hui à travers Radio Campus Besançon et Belfort-Montbéliard.

Je me souviens très bien de la première fois où j'ai vu des suffragettes à la télévision. Ce sentiment brûlant et intense dans mon estomac quand je les ai vues se battre pour ce qui leur revenait de droit, j'étais tout simplement fascinée. Aujourd'hui, laissez-moi vous conter tout ce que les femmes m'ont apporté. Lorsque j'ai annoncé à ma famille que je voulais arrêter médecine et continuer dans une autre voie, je me souviens très bien de leur réaction. Mon oncle m'a répliqué « Mais à quoi tu penses ?» Là où ma grand-mère m'a répondu « C'est une évidence. » Avec elle, au pluriel, je me sens vue et avec elle, je me sens crue. Beaucoup nous détestent. Ils ont brûlé des sorcières, menacé Simone Veil, insulté Rosa Parks. Toutes ces dames qui dérangent ont été moquées, meurtries, discriminées pour tenter de les faire taire, pour qu'elles aient honte. La honte. Sentiment pénible d'infériorité devant autrui. Déshonneur humiliant. La honte, c'est ce qu'on a inculqué aux filles depuis leur plus jeune âge. Les femmes ont honte des agressions dont elles sont les victimes, ou plutôt devrais-je dire les survivantes. Elles ont honte de demander de l'aide et préfèrent sombrer plutôt que d'être jugées. Elles ont honte quand elles se tachent du seul sang qui ne découle pas de coups. Celles qui sont fières de leur corps sont des salopes. Celles qui refusent de se taire sont des sales connes. C'était trop dur, alors elles ont cherché à ressembler à ce qu'on attendait d'elles, quitte à se perdre elles-mêmes, l'image parfaite d'une humaine impossible dictée par des standards irréalisables. Il fallait être belle mais pas trop, intelligente mais moins que leur mari, discrète mais pas coincée, vierge mais qui satisfait son mari comme une actrice, ni trop mince, ni trop grosse, ni trop petite, ni trop grande, originale sans sortir des rangs. Et puis un jour elles ont dit stop. Elles ont osé être fières de qui elles étaient vraiment et plus de ce qu'on attendait d'elles. Je suis une mosaïque de toutes ces femmes qui m'ont inspirée. Dans ma famille, elles ont tout fait pour avoir une carrière professionnelle extraordinaire. Elles m'ont aussi fait réaliser que pour être considérée dans un monde d'hommes, il fallait pas seulement faire aussi bien qu'eux, mais deux fois mieux qu'eux. Tout en restant reconnaissante pour ce qui leur arrivait, bien sûr. Elles sont fortes, elles sont belles, et lorsqu'elles doutent d'elles, j'aimerais pouvoir m'arracher les yeux et leur offrir afin qu'elles s'y voient au travers des miens. Elles ont les mots justes, elles sont fragiles et peuvent se casser en mille. Elles sont résilientes et imperturbables, elles savent où elles vont et leurs objectifs. Elles sont humbles et intelligentes, on peut avoir des débats pendant des heures. Et puis ce sentiment d'euphorie et du calme d'esprit qui me traverse lorsque je suis entourée de mes sœurs. Je ne saurais vous décrire précisément la chaleur de leurs câlins et la douceur de leurs mains. Tout ce que je peux vous dire, c'est qu'elles prennent soin. Elles me voient, elles lisent mon âme comme personne. J'avance encore peut-être avec la protection des prières de mes arrière-grand-mères. Femmes, soyez fières de vous, car vous ne le voyez pas, mais il y a peut-être une petite fille qui vous observe quelque part et qui apprend à en être une. Osez être en colère, insolente et vivante, la honte change de camp. Femmes, si je vous ai choisi comme sujet aujourd'hui, c'est pour vous hurler à quel point je suis fière de vous et à quel point vous devriez en faire de même, car il existe autant de raisons de l'être que d'individus sur cette planète. Femmes, si vous saviez comme je suis fière d'être l'une d'entre vous. 10 ans après, je sais ce que signifiait ce sentiment brûlant et intense dans mon estomac quand je vous ai vu vous battre pour ce qui vous revenait de droit à la télévision. Alors j'espère, avec ce discours, avoir autant touché le cœur de mes sœurs que ceux de celles qui sont fâchées contre les leurs, car il n'y a qu'en étant soudées et fières d'être femmes que nous vaincrons ce vague à l'âme. Et j'espère qu'ensemble, nous rendrons à Cléopâtre ce qui appartient à Cléopâtre.

Magnifique titre à l'instant de Arlo Parks avec le morceau Flow It. Auparavant, bien sûr, c'était un podcast réalisé dans le cadre du concours régional du podcast étudiant que je vous invite à aller écouter. Vraiment d'excellentes créations étudiantes sur campusbesançon.fr.

Et oui, c'est bien The Stroke avec le morceau Going Shopping. N'en déplaise à Jérémy Ducré du Lynx qui doit pas aimer ce morceau. Allez, on continue avec les Guinzou, les Belges de Guinzou, avec le morceau Snow White. Et on continuera après avec Jack White, Good and the Broken Ribs. J'adore ce morceau.

Ginzou, à l'instant, avec Snow White, c'est sur la belle RCB, les radios campus de Besançon et Belfort, Montbéliard en DAB+, 102.4 pour Besançon et 88.8 pour Belfort, Montbéliard. Allez, salut à tous, on continue avec Jack White, Goat on the Broken Reefs.

Voilà les riffs de guitare saturés de Jack White sur ce magnifique morceau Camboustor, d'ailleurs, sur les antennes des Radio Campus. On continue avec de la nouveauté, ça s'appelle Caution, Anderson .Paak et MMXX, c'est tout nouveau. K-Pop, ça s'appelle, on va écouter.

c'est bientôt la fin là, à l'instant avec ASAP Rocky, Punk Rocky, c'était sur la belle RCB, l'émission des nouveautés sur Radio Campus Besançon. On va se terminer avec un dernier titre de Anderson Park, What About Us. On se retrouvera à partir de septembre avec un nouveau concept. Voilà, je vais tout reprendre l'émission, réfléchir un peu à une autre petite mise en scène de toutes ces nouveautés. Voilà pour la belle RCB en version 2026-2027. En tout cas, je vous souhaite d'excellentes vacances d'été qui approchent. Voilà, on se retrouve sur les festivals des Eurocaennes, également sur Rencontrer Racine et sur les 30 ans de la Poudrière aussi, avec également des podcasts qui sont sortis. Je vous invite à les écouter. Voilà, on comprend un petit peu toute l'historique de cette salle de concert. Et puis, voilà, on se retrouve sur ces festivals. On a des stands et des plateaux. Donc, n'hésitez pas à venir nous faire un petit coucou. Ça nous fait toujours très, très plaisir. Excellent.

Ouais, jusqu'à la dernière goutte, la dernière note. Salut à tous, bienvenue, vous écoutez l'émission Le Cri du Lynx sur Radio Campus à Besançon, 102.4 FM, 88.8 FM, du côté de Belfort et de Montbéliard. Hey, Pep. Je vous propose une balade ce soir avec une sélection de groupes sortis du berceau, des sorties, des vieilleries, enfin une émission concoctée au soleil. On a débuté avec Weezer, dernier Weezer, Weezer qui revient, Shine Again, il brille encore, Weezer qui signe son premier morceau inédit depuis, c'était quoi, cette bête 2022, ouais. Et on retrouve ce mélange là qui a fait sa légende, des guitares qui sont plutôt épaisses, et puis ce sens inné de la mélodie, avec toujours ce petit truc un peu fragile, et le morceau qu'on vient d'écouter à l'instant, Shine Again de Weezer, arrive pas seul, puisque bah, il y aura un album, un 16e album studio pour Weezer, un album qui s'intitule Weezer. Puis la pochette, elle sera complètement dorée, un petit peu comme ce soleil qui claque, qui va claquer. Et le groupe, j'ai lu ça, le groupe a dit qu'ils vont intégrer des sonorités à la desert rock comme Chaos, une sorte de texture stoner metal. Ouais, bon, ok, les gars. Voilà, mais pourquoi pas, ils ont repris du Black Sabbath aussi, je crois. Pourquoi pas, Weezer. Et cette voix sirupeuse et douce de Weezer m'a donné envie d'écouter d'autres choses, notamment sur ce titre Shine Again, avec ces petits décrochés qui m'ont fait penser à Cave In. Alors non pas le Cave In des Bostoniens du début, hein, plutôt hardcore, mais hardcore chaotique, et non pas métallisé, hardcore chaotique qui partait dans tous les sens, et cette voix, et voilà. Non, le Kevin de la fin, celui qui a déçu certains avec l'album Jupiter, un album que j'aime beaucoup puisqu'il s'écoute peut-être un peu plus facilement. C'est un petit peu la margarine du hardcore mélodique, cet album de Kevin, cet album. Alors j'ai dit Jupiter, non, je sais pas si je vous ai sorti le nom de l'album. Cet album Antenna, c'est le dernier album de Kevin, enfin le dernier avant la reformation, des trucs qu'ils ont ressortis, tout ça, mais en tout cas de la carrière intéressante de Kevin. Kevin, c'est deux albums hardcore chaotique qui ont marqué complètement, suivi d'un EP Jupiter qui a cassé le game avec l'arrivée de mélodies, des trucs assez space rock et un chant qui devient mélodique. Et puis bah voilà, cet album là qui arrive, Jupiter, on était en 2002, et Kevin nous envoie des choses bien mélodiques, un chant plutôt très clair, mais ça frappe fort du côté de la batterie, ça ronronne au niveau de la basse avec des guitares toujours aussi riches. C'est ce que je vous propose. On aura le plaisir également d'écouter un extrait du dernier Sparta, également parmi les découvertes un groupe anglais qui s'appelle Paper Apps, et puis bah restez à l'écoute, je balance tout de suite ce titre là de Kevin.

Sparta, avec un extrait de leur nouvel album, le groupe post-hardcore Sparta, toujours mené par le chanteur-guitariste Jim Ward. Un ex At The Drive-In, j'avais présenté un petit peu le, on va dire, ces conflits sous-jacents qui avaient pu exister à la fin d'At The Drive-In. Ça, c'était il y a 2 semaines, même jour, même heure, durant l'émission Le Cri du Lynx, le mercredi entre 19h et 21h. Sparta qui revient de sortir un nouvel album qui s'intitule Cut a Silhouette. Et ça, c'est sur le label Equal Vision Records. Il a été produit, enregistré en 7 jours. Et par G. Robbins, également manette hein, chez Joe Box. Enfin, on présente plus son travail. L'album Cut a Silhouette est... Ah, il est présenté comme une collision entre le passé et le présent. Et c'est vrai que ça sonne un petit peu comme le Sparta des débuts. Ça, c'est un autre extrait de cet album, titre qui s'appelle Everything You Said. Un album qui s'inscrit un petit peu dans l'héritage de Sparta et qui poursuit cette évolution que le groupe n'a jamais cessé. Ne pas se reposer sur ses acquis, ne pas rester non plus sur ce qui avait été fait à The Drive-In, parce que clairement on retrouve le squelette d'At The Drive-In dans Sparta, que ce soit le chant au niveau des backings ou ce jeu de guitare qui est droit, qui est structuré, qui est mélodique et alors qui est un peu moins foufou, mais qui nous emmène quand même relativement loin et c'est assez cool. Et il faut savoir que ça a été écrit pendant un an, cet album-là, à livrer à Jim Ward lors des tournées du groupe dans des chambres d'hôtel, dans des locaux de répète, dans des studios, lors de balances. C'est un truc qui a été écrit en chemin et ça respire peut-être trop davantage une forme de fougue, parce que oui, Sparta peut être vachement plus posé et je retrouve sur ce disque-là quelque chose de lancé, délancé. Sparta avec ce nouvel album Cut a Silhouette. Vous écoutez l'émission Le Cri du Lynx. On est donc ensemble jusqu'à 21h sur les ondes de Radio Campus. 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Au programme donc de cette émission ce soir, le retour de Danois, des Danois explosifs. On en parlera un peu plus tard. On fera un focus sur l'année 2002 avec 3 albums qui ont marqué cette année, aux orientations musicales assez différentes, mais qui, je trouve, marquent bien ce qui a pu se passer cette année-là, en 2002, et ça sera tout à l'heure. La suite, là, je vous emmène en Nouvelle-Zélande avec une découverte des groupes qu'on vient chercher au berceau, avec un groupe qui s'appelle Lane Switch, le titre Silver Queen, et qui nous rappelle cette fougue aussi de Deftones des débuts.

Avec une mélodie dans l'émission. Le cri du lynx sur Radio Campus Besançon. À l'instant, nous étions du côté de la ville du soleil. San Francisco. Alors, c'est plutôt Los Angeles, non? Bon, de toute façon, il y a toujours du soleil là-bas, hein, sur la côte. Côte ouest américaine, avec un groupe, paraîtrait-il, qui a une sorte de hype autour d'eux, avec des titres qui sont sortis il y a quelque temps, Twin Flames ou Unrequited. Une jeune formation originaire de San Francisco, alors plutôt shoegaze, hein, plutôt shoegaze, qui s'intitule Mid Rift, et c'est ce qu'on vient d'écouter un instant dans l'émission Le Cri du Lynx, le titre Reaching for You, avec cet album qui est sorti là, c'est extrait de l'album Silhouette, sorti il y a pas très longtemps, c'était le 5 juin dernier. Morceau plutôt sympa, et puis bah tous les titres s'écoutent bien. Il y a un petit côté aussi un petit peu Midwest malgré tout, je trouve Midwest emo le groupe, le nom du groupe m'échappe, c'est malheureux. Voilà, mais c'est la vieillerie. C'est pour ça qu'on passe des groupes de jeunes. Avec Delirium qui arrive. C'était un gros coup de cœur pour un album qui est sorti en 2024. Four Dreams of Portland via Postcards. Ça, c'était le nom de ce disque-là, de Delirium, sorti en 2024. Gros coup de cœur avec le titre que je vais vous passer, parce que ça sonne Midwest emo aussi. Sorte de truc assez fragile, bordé de mélodie qui est pas parfait. Et gros coup de cœur avec ce titre-là, Your Favorite Clovis. Et si en fond on a un petit Dinosaur Junior, c'est parce que je trouve qu'il y a ce truc-là également, cette instabilité comme sur ce titre-là de Dinosaur Thumb, dans le morceau des Delirium que je vais vous passer, avec cette voix un petit peu bancale qui a deux doigts de claquer tout simplement. Your Favorite Clovis, Delirium.

Il y a un truc intemporel que j'aime beaucoup dans ce morceau, mais franchement, voilà, de Delirium, Your Favorite Closes. Sorti il y a deux ans, 2024. Ouais, c'était ça. Bon, et voilà. J'ai retrouvé le groupe dont je voulais vous parler tout à l'heure en parlant de Midwest Emo, même si le groupe vient pas du Midwest non plus. Un groupe originaire de l'état de Washington dans les coins de Seattle, c'était Sunny Day Real Estate, et par moments ça me faisait penser à ces mélodies, à la Sunny Day Real Estate, le groupe que je vous avais passé, Midrift, et ça c'était il y a une dizaine de minutes. Bon, puisqu'il est lancé ce morceau des Sunny in Circles, on va se mettre ça, extrait de l'album Sunny Day Real Estate sorti en 1995.

Allez, on s'emballe, on va pas passer tout l'album non plus, même s'il est absolument excellent. Ce dernier album de Lac, sorti en 2008, c'était mais il y a un temps. Lac, le groupe danois, on a écouté à l'instant le titre Behead, qui ouvre l'album hein, avec ce roulement de batterie, bah voilà, pan dans les dents. Il y a des titres comme ça qui ouvrent les albums, qui sont assez marquants. Je pense également à un titre de Pantera sur cet album de comment ça s'appelle, Sovereign Tranquil, quelque chose avec le serpent qui est là, où ça, tu te prends dans les dents une gueulante dès le début, dans les oreilles déjà. Et puis puisque ça t'a assommé, tu es tombé à terre et tu as perdu ton dentier. Les Danois de Lac, il y a un nouvel album qui est prévu, mais comment c'est pas possible? Le groupe Lac, qui à la fin des années 90, s'est imposé comme l'un des groupes les plus cinglant, singulier, riche, frais. Ouais, le groupe, il était frais. Voilà, c'est comme ça qu'on dirait de cette scène post-hardcore européenne avec trois albums. Le blues moderne danois explosif sorti en 2001, plutôt screamo quand même. Le Beaver Pulse en 2005 qui a ouvert le jeu vers quelque chose d'un peu plus indie. Et le Saturate Every Atom dont on a écouté cet extrait. Et puis avec ce titre en fond là, Bombing the Moon, qui est un pur tube. Et le groupe s'est séparé en 2008, l'année de sortie de ce troisième album. Mais quelle tristesse! Ils sont formés pour un concert unique, c'était en 2021. Et ils ont commencé à rejouer progressivement. Et ouais! Le chanteur d'ailleurs, il est actif. On avait passé un titre de Weiler, également groupe danois, toujours actif musicalement parlant. Et puis voilà, ils sont retournés en studio. Il y a 9 morceaux qui ont été enregistrés dans une ancienne ferme située, attention, référence géographique si vous voulez partir en vacances à Odsherred au Danemark. Pas si c'est bien prononcé, en tout cas de toute façon vous n'aurez pas retenu, donc on s'en fout. Et ça sort le 11 septembre 2026, cet album de Lac, ce quatrième album de Lac. Et forcément, du coup la date vous en souviendrez hein, c'est pas anodin non plus, 11 septembre. C'est un album qui, j'espère, va avoir le détour. Qu'est-ce qu'on fait? Fragile, c'est ça? Les Français de Fragile, un extrait de leur premier album que j'avais envie de vous passer, Log Cry, qu'on écoute tout de suite. Fragile qui avait joué du côté de Besançon, c'était super cool, c'était à la Rodia il y a déjà quelques semaines, une paire de semaines, quelques mois.

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Et puis à l'instant, on était avec les Américains de Defeater, extrait de l'album Abandoned, avec un bon accent, bien comme il faut. Un album sorti il y a déjà quelques années quand même, mine de rien. C'était en 2015 sur Epitaph. On écoutait le titre Penance. Et Defeater, groupe qui a marqué ce renouveau du post-hardcore versant énergique, versant chaotique, côté de groupe comme Touché en Morée par exemple. Defeater est ce côté vachement plus envoyé, du coup peut-être un peu moins posé, plus dans l'urgence. Et puis un groupe qui a construit des albums autour de quelque chose de narratif comme leur musique, hein, finalement. On est sur un quatrième album pour Defeater qui vient de Boston aux States. Mélancolie toujours là. Et puis pour une thématique, une fois de plus, sur un album, l'album précédent qui était sorti juste avant, c'était Letters Home, dont on écoute un extrait, évoquait l'histoire d'une famille durant la Seconde Guerre mondiale. Et là, sur cet album-là, dont on a écouté le titre Penance, Abandoned, c'est un focus sur l'histoire, sur les vices d'un prêtre ayant une vie pleine de remords derrière lui. Voilà, donc si on maîtrise bien la langue anglaise, c'est également un voyage littéraire que nous propose le groupe, ce qui n'est absolument pas mon cas. Donc je me contente des cris, des notes de musique, des tambours qui tambourinent, et ça suffit, j'ai envie de vous dire. La suite du programme dans cette émission Le Cri du Lynx, il y aura une reprise surprenante par les Foo Fighters, avant même que le groupe Foo Fighters existe, une reprise des Foo Fighters en 1991. Comment est-ce possible? Vous restez à l'écoute de l'émission, ce sera d'ici une petite heure, en deuxième partie d'émission, puisque nous sommes ensemble jusqu'à 21h sur les ondes de Radio Campus pour cette émission Le Cri du Lynx. Également au programme Paper Hats, petite découverte, groupe British plutôt sympa. Et puis tout de suite, on va faire un petit voyage dans le temps.

Oh, oh, oh. L'ami Tommy qui nous annonce ce coup d'œil dans le rétro. Focus sur une année, ça sera l'année 2002 aujourd'hui que je vous propose. Je crois que j'ai jamais eu en entier d'ailleurs. On va laisser en fond, tiens, pour vous parler de ce focus. On n'en peut-être pas non plus. Je vous jure, j'ai calé autre chose quand même. Focus, c'est sympa, non? Ça bouge? C'est bien? Hop, on claque des mains aussi. Aujourd'hui, focus sur cette année 2002, l'année où le lendemain.

Stoner Rock sort de son désert pour conquérir un public plus large, ou alors le post-metal commence à s'émanciper des codes du hardcore et du sludge pour explorer quelque chose peut-être de plus atmosphérique, de plus narratif. C'est aussi cette période où les groupes refusent les étiquettes, donc il y a beaucoup de mélange des genres, ça devient assez poreux. D'un côté, Isis construit des cathédrales. Vous l'avez compris, on va écouter un titre d'Isis, des cathédrales sonores qui vont influencer toute une scène post-metal des années 2000. De l'autre, il y a Queen of Stone Age qui transforme cette énergie assez... assez hypnotique du stoner vers quelque chose de plus envoyé avec des tubes qui sortent des rangs. Et puis Thrice qui pousse le post-hardcore mélodique vers des choses un petit peu plus profondes, un petit peu plus écrites. 2002, c'est notre coup d'œil dans le rétro avec Isis, qui n'est encore qu'un secret là bien gardé de l'underground américain, avec cet album Océanique qui sort en 2002. Le groupe de Boston signe l'un des albums qui étaient les plus influents, je trouve, du 21e siècle. Ils sont les héritiers de la lourdeur de Neurosis, là, qu'on écoute en fond. Mais ils sont déjà passés vers quelque chose de plus immersif, Isis. Peut-être plus fluide aussi. Hein. Aaron Turner et ses compagnons façonnent un son qui privilégie la montée en tension, les contrastes et l'émotion, plutôt que une démonstration de force permanente ou une noirceur assez rance. Et ça, c'est plein d'œil pour Neurosis. On aime bien quand même. L'album Océanique va devenir rapidement une ref qui va fonder ce son post-metal plus moderne du début des années 2000. Et je vous propose de le redécouvrir avec le titre The Beginning and the End, qui ouvre cet album comme une lente immersion. Alors pour un album qui s'appelle Océanique, d'ailleurs, immersion, c'est plutôt pas mal. Et les guitares, elles arrivent par vagues successives. Ouais, j'ai décidé de filer quand même la métaphore. Avec une tension là qui va s'installer tranquillement. Et avant que le morceau bascule vers quelque chose d'assez puissant, Isis, il y a de la dynamique, il y a des répétitions hypnotiques et ça se construit à travers des panoramas sonores plutôt que des titres assez simples. Et 20 ans plus tard, l'ombre de cet album là, Océanique, est toujours bien présente, bien ancrée dans scène musicale différente, avec des groupes comme Cult of Luna, les Suédois, comme Rosetta, aux États-Unis, The Ocean. Et puis cette année, Aaron Turner a rejoint les rangs de Neurosis. On en a parlé il y a deux semaines sur un nouvel album tout juste sorti. 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

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Bienvenue à vous si vous nous rejoignez sur le 102.4 FM. Ça, c'est que vous êtes du côté de Bezac et vous admirez les palmiers. 88.8 FM du côté de Belfort et Montbéliard. Et ça, c'est que vous admirez les voitures. On fait notre coup d'œil dans le rétro. On reste dans la thématique cylindrée. Coup d'œil dans le rétro avec cette année 2002. Je vous ai offert sur le plateau ce titre-là, The Beginning and the End. This is. Ce serait de l'album Océanique. Un album sacrément marquant, mais il n'y avait pas que ça en 2002. En 2002, si Isis représente l'expérimentation, eh bien Queen of the Stone Age incarne cette année-là l'accession d'une musique plus underground au grand public. Songs for the Deaf, littéralement chanson pour les sourds. Mais c'est l'album qui a fait exploser le groupe de Josh Homme à l'échelle internationale, s'il vous plaît. Même Thomas Pesquet connaissait. Même à travers les étoiles intergalactiques, on aurait connu. D'ailleurs, c'est certainement connu. Par-delà le monde, par-delà les mondes. Revenons à nos moutons. Josh Homme, qui a construit une sorte de voyage imaginaire à travers les radios du désert californien. Ça, c'est le pitch pour cet album Songs for the Deaf. Un album qui a bénéficié la présence de monsieur, s'il vous plaît, Dave Grohl derrière les fûts, et qui devient rapidement un classique de ce rock moderne. On l'entend encore, on peut même le chanter en karaoké aujourd'hui. Tous les ingrédients sont là, toutes les personnalités aussi, pour que la mayonnaise prenne sans qu'on ait finalement trop à la secouer. Le super guest Dave Grohl, frontman des Foo Fighters, que l'on retrouve à la batterie. Il était le batteur de Nirvana, accessoirement. C'est un petit peu l'argument de vente qui est imparable. Mais on le retrouve avec un jeu hyper développé et d'une richesse. Voilà, un David chaussure comme jamais. On retrouve aussi Mark Lanegan des Screaming Trees avec sa voix grave, tellement charismatique, suave. Et puis la folie rageuse de Nick Oliveri à la voix, au backing, à vocals. Et puis Josh Homme et son jeu de guitare. À lui, il se promène sur le manche, fait chanter l'instrument. Sa voix, elle est mélodique, elle est sirupeuse, elle est détachée au-dessus de tout ce bordel. Et ça ne pouvait que fonctionner. Je vous propose de se replonger dans cet album Songs for the Deaf avec le titre Go with the Flow, qui résume parfaitement cette époque. C'est 3 minutes d'une efficacité, oulala, un riff qui est immédiat. Il y a cette énergie qui est là, une sorte de mécanique de précision dans les arrangements, ce groove de Josh Homme là, qui l'a ramené de l'aventure Chaos, mais on a fait quelque chose de plus accessible. Queen of the Stone Age, avec un hymne que vous allez chanter, puisque ça a tourné un petit peu partout. C'est devenu un des emblèmes du groupe, ce titre-là, Go With The Flow. Un imparable, on va le chanter, tiens, je vais laisser le micro ouvert une fois de plus.

Ah, comme c'est bon tout ça. Qu'est-ce que c'est que cette merde là qui passe à l'antenne? Eh oui, en 2002, il y avait Avril Lavigne qui nous collait sous la chaussure. C'est notre coup d'œil dans le rétro sur cette année 2002 dans l'émission Le Cri du Lynx avec à l'instant les Queen of the Stone Age avec Go with the Flow, extrait des Songs for the Deaf. Il y a eu, je crois, des titres de merde qui sont sortis aussi cette année-là, comme By the Way des Red Hot Chili Peppers. Un titre assez chiant, finalement. La suite du programme, avec ce focus, coup d'œil dans le rétro sur cet album 2002. Et quitte à mettre des trucs relous, on peut mettre Justin Timberlake, parce que ça, derrière les oreilles, quand on parle, c'est compliqué. La suite, donc, de ce coup d'œil dans le rétro sur cette année 2002, c'est avec Fries, un groupe qui a évolué, qui cherchait encore son identité. Et cet album The Illusion of Safety, les Californiens de Fries ont passé du statut du jeune groupe mélodique prometteur, avec déjà deux albums, je crois, derrière eux, à une référence, un groupe en attente du post-hardcore américain. Il était produit par le chanteur du groupe Straight Edge Hardcore Cult Battery, ça c'est le nom du groupe, et le nom mec c'est Brian McTernan, ce chanteur là de Battery. Do you believe? I believe. Tiens, on en mettra, allez, chiche. Thrice, des Illusion of Safety, des mélodies, une rythmique quand même, une vitesse, une technicité, des morceaux qui reprennent ce qu'il y a de mieux en agressivité, en mélodie accrocheuse du hardcore des années 90. Alors c'est tout aussi dur de vous parler de Thrice avec Justin Timberlake en fond. Je pense qu'on va couper le son, hein. Et je coupe le son et je remets le son. Fries, voilà, hop, Caillou, c'est mieux pour parler. Je vous cale le titre Deadbolt qui symbolise finalement un petit peu cette époque pour Fries. On est sur des riffs nerveux, on est sur des changements assez dynamiques, des refrains dont on s'en souvient. Et puis il y a cette urgence là, caractéristique de cette première période du groupe. Puis avec du recul, on sent déjà les prémices de cette ambition de Fries de dépasser les limites, de dépasser les bornes. Surtout à la fin du morceau, avec cette ouverture mode piano. Et puis un petit peu plus tard, leur troisième album, oui c'est ça, c'est le deuxième album, The Illusion of Safety, leur troisième album, The Artist in the Ambulance, va les propulser vers un public un petit peu plus large, parce que le groupe va explorer quelque chose aussi d'un peu plus ouvert, un rock un petit peu plus alternatif. C'est plutôt pas mal, avec ce Deadbolt qui ouvre le champ aux expérimentations futures de Thrice. Et on était en 2002, et promis juré, on va se remettre à écouter de la musique tranquillement.

c'était Battery à l'instant dans l'émission Le Cri du Lynx, une émission qui passe en mode straight edge et à votre bonne santé. Battery, pourquoi? Parce que je vous ai parlé tout simplement du monsieur qui était aux manettes de l'album de Thrice avec l'album The Illusion of Safety qui était sorti en 2002. C'était pour notre coup d'œil dans le rétro sur l'année 2002. Mais Battery, ça nous replonge des années en arrière, hein. On était dans cette scène hardcore straight edge de Washington DC. C'était quoi? C'était cette scène active milieu des années 90, hein, entre 90 et 2000, avec ce Do You Believe qui m'a toujours fait rire, mais au-delà de rire, qui est quand même très très sympa. Voilà, on va pas non plus être là pour se moquer du groupe, surtout avec les engagements qu'ils ont pu avoir. Bon, en termes de son, le son il est un peu en carton. On retrouve. Alors moi j'ai toujours fait un rapprochement entre le son de guitare de Battery sur cet album dont est extrait le Do You Believe. Je crois que c'est un EP, un 4 titres. Hein. Et le son de la guitare de Bored de Deftones qui donne ça. Même limite, ouais, le son de Deftones, le titre Bored qui est extrait du premier album de Deftones Adrenaline, hein, de mémoire, le son était un peu mieux. Et ça fait partie de ces sons de guitare, des sons à la Zoom. Alors pourquoi Zoom? C'est pas Zoom Zoom Zen dans Benz Benz Benz, mais bah, vous voyez le Z, voilà, le son à la Zoom. Ces pédales cheap multi-effets que tu pouvais acheter vraiment pas cher, et où t'avais une distorsion complètement dégueulasse. Voilà, et ça te faisait le son de Deftones, t'étais content. À la suite du programme, c'est du gros son, c'est du lourd, c'est du Mastodon. Et voilà, et c'est facile à faire, c'est gratuit, c'est offert. Mastodon qui revient, et c'était pas facile. Dieu sait que c'était pas facile pour eux, puisque bah, ils avaient perdu quand même l'un de leurs membres, alors un membre musicien, évidemment, je parle, hein, pas physiquement parlant, enfin si, même physiquement, parce qu'il est plus là. Brian Ince, guitariste et membre fondateur de ce groupe-là, qui est décédé, c'était en 2025. Il avait annoncé le départ de la formation. Enfin voilà, toute période de tourment pendant un an, un petit peu plus d'un an. Mais finalement, le groupe s'en est vite remis, dans le sens où bah ils ont pas voulu laisser les choses se faire et continuer à avancer. Et surtout la mémoire de Brian Ince, guitariste de Mastodon, ils ont décidé de reprendre le chemin du studio avec un titre là qui est sorti, Your Ghost Again. Et c'est pas pour rien que ce titre là est Your Ghost Again, ce ton fantôme là encore. Ils ont retrouvé le chemin du studio, il était encore là finalement, dit batteur et chanteur Brian Taylor. Sorte de clin d'œil de Brian qui est toujours là dans l'univers du groupe, et il y aura un album qui devrait se préparer éventuellement, hein. C'est une façon de nous redire bonjour, et Mastodon est toujours là, et puis ça envoie toujours du bois finalement, Mastodon, et c'est super bien qu'ils aient décidé de reprendre les chemins du studio et peut-être de la scène. Your Ghost Again, Mastodon.

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Nous sommes ensemble, allez, encore pendant une petite demi-heure. Pour l'émission, haute en couleur comme d'habitude, aux environnements musicaux très différents. Bon, il y a beaucoup de chaleuses hein, quand même, on va pas se mentir. C'est un petit peu le principe du Cri du Lynx. Et à l'instant, c'est Converge. On a écouté Converge avec Home of Hurt. Je vous ai parlé de ce nouvel album de Converge il y a deux semaines avec ce bruit là, ce sort de bruit sourd, ce hum que certains entendent et pas d'autres. Et c'est le nom de leur dernier album, deuxième album quand même sorti cette année même pour Converge, avec un disque que je trouve qui se rapproche un petit peu plus des sources à la Jendo, mais sauf que bah, ils vous donnent les poils assez rapidement là où Converge bah, il y a quelques années déjà, et de nombreuses années, mettaient du temps à faire évoluer leurs morceaux et créer cette espèce de cathartique. Et bah, là ils ont la recette hein, je veux dire ils ont le bouton on off, ils vous balancent trois riffs et ça y est, vous avez les poils. C'est Converge avec Home of Hurt, dernier album et le titre qu'on a écouté à l'instant. Allez, après les vieux, place aux jeunes, parce que Radio Campus est une radio de jeunes, avec beaucoup de jeunes derrière les micros. Et puis également des valeurs sûres, notamment Romain Crampus qui prend l'antenne juste après. Vous verrez comme c'est posé, vous verrez comme c'est grand, vous verrez comme... Ah oui, ok, d'accord. Il me fait un signe, je ne saurais l'interpréter. Ah ok, d'accord. Il me fait un signe une fois de plus. Je sais pas si on peut porter plainte en direct contre pour nuisance visuelle par rapport à des signes assez violents. Romain, et surtout l'émission Radio Crampus, c'est juste après à 21h. La thématique m'échappe, mais enfin, peut-être sur les voitures d'ailleurs. Échappement avec des bruits stridents. Revenons à nos moutons. On part voir des jeunes. La jeunesse, on aime la jeunesse, on aime beaucoup la jeunesse, ça pourrait être très mal interprété, mais Radio Campus aime beaucoup la jeunesse. Avec groupe qui s'appelle Sharp avec des dièses, c'est chiant ça d'ailleurs, hein. Ça fait partie de ces groupes pour les trouver sur les moteurs de recherche, j'aime autant vous dire que Sharp avec des dièses, enfin Sharp c'est le nom du morceau qu'on va écouter, Sharp avec un dièse, avec c'est extrait de l'album Once Was Enough de Paper Hats. C'est un groupe anglais et ça joue plutôt bien, c'est extrait d'un EP hein, de cet EP Once Was Enough, 26 titres qui envoient du bois, qui vous emmène dans cet univers son post-hardcore du début 90. Il y a ce côté encore un peu bancal à la Embrace, ce côté la Fugazi plutôt sympa. Je vous invite à découvrir ça

Ouais, c'était les Anglais, figurez-vous, de Paper Hats avec un titre tout récent. Hein. C'est tout frais, ça vient de sortir. On est bien dans les années 2026, au mois de juin, avec un extrait cet EP, Once Was Enough, le titre Sharp avec... Ouvrez la parenthèse, dièse, fermez la parenthèse. On vient d'écouter ça dans l'émission Le Cri du Dingue. Je vous parlais d'héritier un petit peu au niveau du son de cette scène post-hardcore. À la Embrace sur les côtés un peu plus post-hardcore emo, ou alors cette scène-là qui s'est construite avec le label Touch and Go Records, hein, un petit peu noisy post-hardcore jusqu'à des trucs et quels trucs d'ailleurs ils sont arrivés, un groupe Slint, un petit peu la marque de fabrique aussi de Touch and Go, qui a failli passer à côté. Nom de Zeus, cet album Spiderland qu'on écoute en fond. Et quel bonheur, quel plaisir. Tout ça pour vous dire qu'il y a une ressortie qui était publiée là sur les réseaux de musique, en tout cas les plateformes d'écoute en ligne, un EP. Deux titres, mais c'est même pas un deux titres, c'est une cassette untitled, il avait même pas de titre, et qui est sorti avec, que vous pouvez écouter sur Bandcamp notamment. Et je vous propose d'écouter Glenn. Il y a deux titres, il y en a qui s'appellent Rhoda, et non pas Rhodia, pas confondre, et Glenn. La petite histoire, c'est que Steve Albini, hein, qui était aux manettes de l'enregistrement pour Slint, il venait d'enregistrer ce premier méfait sonore de Slint. On était en 88, qui est sorti en 89, Twiz. Et il avait proposé au label Touch and Go de sortir Twiz. Le label a décliné. Voilà, il dit non, on n'a pas envie. Et quelques semaines après, Steve Albini a décidé d'envoyer une cassette d'une session d'enregistrement en fait rapidos avec Slint à Touch and Go, son boss Corey Rusk. Et le gars, il est tombé par terre. Il dit, c'est pas possible, ce groupe fait quand même quelque chose d'exceptionnel, de bon. Je sortirai le premier album du groupe, enfin le prochain album. Spiderland, il ne savait encore pas comment allait s'appeler ce titre, ni que le cliché, cette photo sur cette pochette d'album allait devenir mythique. Mais il l'a fait, et grâce à cette cassette qui a été envoyée par Steve Albini en disant tu sais quoi, t'es passé à côté de leur premier album, je t'envoie une cassette, tu verras bien mon gars, hein, mais tu passes à côté de quelque chose de bon. Je vous propose de réécouter cette cassette-là, Glyn, le titre Glyn, et avec le mix original d'Albini, vous verrez, ça fait mal, hein. Il faudrait peut-être un petit peu de margarine dans les oreilles pour que ça passe mieux, mais on est sur quelque chose de brut.

Et c'était Slint à l'instant, l'émission Le Cri du Lynx. Pour la suite du programme, j'ai envie de vous dire Obladi Oblada. Moment tant attendu, en tout cas pour ma part, de la reprise de cette émission, reprise improbable, avant de laisser l'antenne à Romain, Radio Krampus, qui accueille son invité avec une émission cuisinée comme d'habitude aux petits oignons. D'ailleurs, ça commence à sentir bon dans les studios, ce ne sont pas mes pieds, mais c'est ce qui vous attend en termes de programme juste après. En parlant de pieds, David Chaussure, il revient encore et toujours, notre ami David, le Dave, le petit Dave. Et là, c'était vraiment le petit Dave qui faisait les choses en cachette. Ah, c'est pas bien, c'est sale, mon gars. Il faisait des infidélités à son poteau Kurt en 1991. Et il a déjà commencé à faire des choses sous son lit, sous la couette, à enregistrer des titres, à préparer ce qu'allait devenir Foo Fighters. Plus tard, quand il a décidé à la fin de Nirvana, il y a une année de dépression, il dit oh là, on va pas déprimer, on va aller enregistrer des titres, on va mettre ça sur une cassette et puis on va faire toc toc partout et allez, sortez mon machin. Ah, vous voulez pas? Je vais le sortir moi-même et je vais trouver des gens pour aller faire du concert après et je deviendrai Dieu. Et le Dieu du rock US américain après Bruce Springsteen, c'est David Chaussure. Il est arrivé, il a fait des tubes, il a fait des trucs qui claquent. Il y a des morceaux qui sont très très bons, d'autres qui sont un peu plus chiants, mais c'est Dave Grohl. Il joue du côté de Paris. Alors me demandez pas où, je sais que j'y serai, mais où exactement, il faudrait que je regarde ça peut-être à la dernière minute. Ce sera le 19 juin prochain. Et là, il va passer de façon imminente sur les ondes de Radio Campus avec une reprise qui date quand même de 1991. C'est pour ça que je vous disais qu'il faisait les choses en cachette. Avant la fin de Nirvana, il s'était dit finalement Kurt, il en aura marre, il va s'en mettre une et faut envisager la suite. On va faire les Foo Fighters. Il a fait des reprises tout seul dans son coin. En tout cas, on avait déjà vu quand même. Il y avait ses faces B là, avec morceaux qui s'appelaient comment? C'est pas Marigold ou quelque chose comme ça, je ne sais plus. Où l'ami Dave jouait de la guitare sur cette face B de Nirvana, sur un titre en face B. Il y avait les prémices quand même qui ont été publiées. Il allait se passer quelque chose. Là, je vous propose pour cette reprise improbable, c'est Kim Wilde qui chantait Kids in America. Et Dave Grohl s'est dit, finalement, je serai un guéluron un petit peu plus tard et je monterai un groupe et je prouverai que je suis le meilleur. Et en 1991, il le savait déjà.

Je ne sais pas du tout dans quel contexte a été enregistrée hein, cette reprise des Kids in America par Dave Grohl, avant que les Fighters existent, mais il a ressorti ça il y a quelques temps. Bon, il chantait pas complètement juste, hein, mais c'est sympa quand même. Alors, on m'a dit que je passais beaucoup trop les Foo Fighters ces derniers temps sur les ondes de Radio Campus. Bon, c'est pour rattraper aussi toute la merde qui peut être passée sur cette antenne. Au moins, on est sur de la valeur sûre. Les Foo Fighters. Avec un titre, c'est quelle année? 2002, je crois. Avec cet album où il y a un cœur comme ça. Et puisqu'on est des jeunes Kill Cool Lol, on fait du Kill Cool Cœur avec Time Like This. C'est super bien envoyé. Voilà, c'est cette époque où on savait pas trop où aller Dave Grohl. C'est le quatrième album? One Bad One? Cinquième, je sais plus, enfin il en a fait trop à un moment donné. Aujourd'hui on les compte plus, hein, c'est comme Led Zeppelin. C'est ce moment où on se pose la question, il va aller où avec les Fighters? Alors il a été partout, il a fait des trucs qui sont douteux, il a fait des trucs vachement bien. Ce titre-là est vachement bien, je suis en train de parler dessus, pourquoi? Parce qu'on va bientôt rendre l'antenne. Time Like This, je vous balance le refrain.

L'émission Le Cri du Lynx qui touche le fond et qui touche à sa fin. On va se retrouver d'ici 2 semaines si tout se passe bien. Alors pour être honnête avec vous, j'ai pas forcément préparé cette émission et j'étais plus ou moins au feeling pour vous passer divers titres avec des informations moins précises mais précieuses. Et ça, c'est le mea culpa de fin d'émission. Ah, il faudrait ça. Oui, il faudrait faire ça éventuellement. Ou alors, je laisserai éventuellement le micro à Romain qui, l'émier a su, savoir à quel moment il faut appeler l'ARCOM et dire ça va pas. Faut se remettre en question, mon gars. Peut-être une rubrique de fin d'émission. En tout cas, je laisse le micro à Radio Campus. Moi, je vous retrouve d'ici 15 jours si tout se passe bien sur les ondes de Campus, 19h, 21h. On va se quitter avec un titre. Ouais, c'est ça qu'on va se mettre. Voilà, je réfléchis en même temps. On parle Radio Campus avait passé il y a 2 semaines un groupe local qui s'appelait Born Again. Et moi, je ne connais pas Born Again, mais par contre, je connais Born Against. Groupe ricain qui est ça date d'il y a des années hein, quand même, qui est relativement inconnu. qui a sorti son patriotique Battle Hymns. Ça, c'était en 2000, début des années 2000, mais il me semble que ça date d'un peu avant. Avec une façon de jouer qui m'a toujours bouleversé. Voilà, et on va se terminer. On va se terminer ensemble, si vous le voulez bien, sur du bouleversement. Et je vais vous passer Mound the Pavement, tiens, qui ouvre. En plus, c'est une compilation hein, de Born Against. Et je vous dis à très très vite. Je sais pas si c'est ce titre-là. Je vais peut-être changer en cours comme ça. Dire qu'est-ce qui se passe, machin. Bah non, on va écouter celui-là aussi. Je vous souhaite une très belle soirée. Je vous dis à très vite. Ciao. C'était Jérémy pour l'émission Le Cri du Lynx.

Radio Krampus arrive dans quelques minutes avec Dom aux commandes avec moi. Et pour l'instant, vous allez subir quelques titres de Toxicholocaust pour patienter.

0: Bonsoir à toutes et tous et bienvenue dans Radio Crampus, Radio Crampon pour les intimes, sur Radio Campus Besançon, 102.4 FM à peu près. Et nous sommes en direct avec Dom, invité exceptionnel ce soir, je ne suis pas tout seul, Dom qui est guitariste et joueur de ukulélé et de nerf dans le groupe Euls. Salut à toi.
1: Salut Romain.
0: Comment ça
1: Salut
0: va
1: Salut tout le monde, bah, ça va, pas tant mal.
0: Pas tant que mal que ça.
1: Pas tant que mal que ça.
0: Bon, alors du coup, je disais, tu es musicien dans Euls. Est-ce que tu peux te présenter en dehors de ça? Parce qu'il n'y a pas que ça quand même.
1: Eh ben, en fait, mon vrai prénom, c'est Michael.
0: Je sais. Mais du coup, tout le monde t'appelle Dom. Et du coup, c'est perturbant des fois.
1: Parce que... C'est un surnom de la cinquième. Voilà.
0: Ton deuxième prénom, c'est Dominique?
1: Ou Dominique pas.
0: Dominique. Alors ce soir c'est une émission où en fait classiquement j'ai envie de dire on a choisi moitié-moitié chacun des morceaux, il y a 10 titres chacun. Cette émission a commencé avec Lordi, le groupe finlandais qui hante encore les cauchemars de Michel Drucker je pense depuis qu'ils avaient gagné l'Eurovision en 2006.
1: Ils ne gagneront jamais avec ça.
0: Ah, exactement, je m'en rappelle comme si c'était hier. Lordi qui a encore sorti des albums, beaucoup d'ailleurs, et là c'était le morceau Syntax Terror tiré du dernier en date, Limited Edition. Et donc on a choisi, toi et moi, Dom, pas mal de titres dans des horizons différents. Au fur et à mesure de l'émission, on va essayer de les alterner. Et d'ailleurs je vois que c'est toi-même qui a choisi le morceau suivant. On aurait pu le mettre vers la fin, mais on en voit les gros trucs d'entrée. Hein.
1: Voilà, ça va chier.
0: Qu'est-ce que c'est?
1: C'est Soul Work. Live the Worst Welcoming de l'album The Panic Broadcast en 2010.
0: Pourquoi Soil Work?
1: Parce que j'adore ce groupe.
0: C'est tout. Voilà.
1: Non mais ouais, j'aime bien le.
0: C'est une grosse influence, je pense, pour le côté technique, le côté alambiqué.
1: Ouais, et puis je trouve leur morceau super bien foutu. Et puis j'aime bien leur refrain un peu catchy. Mais leur solo très cool. Et aussi comment ils composent des morceaux. Et en live, c'est cool et tu vois qu'ils se font plaisir.
0: Tu les as déjà vus?
1: Ouais, je les ai déjà vus 2-3 fois.
0: Et alors?
1: C'était grave cool.
0: Ok, bah à revoir. Mais le groupe, il est pas un peu en stand-by, Soilwork?
1: I don't know. Après, je te dis que ça fait un petit moment que j'ai pas trop suivi. J'avais écouté le dernier album qu'ils avaient sorti, mais j'avais pas été plus fan que ça.
0: Ok.
1: Voilà.
0: Eh ben là, du coup, on revient, comme tu l'as dit, à un album de 2010, The Panic Broadcast. Ensuite, il y aura Cryoxide. Là, c'est un groupe français qui fait dans le death, pareil, un peu futur incertain et un peu post-metal en même temps. C'est du gros death quand même, mais c'est très particulier, Cryoxide, avec le morceau instrumental Effigy of the Unknown dans Radio Crampus, sur Radio Crampus Besançon. On est en direct jusqu'à 23h. Soilwork maintenant dans Radio Crampus.

0: Traditionnellement, on ne montre jamais la robe avant le mariage. Il paraît que ça porte malheur. Enfin, nous avons choisi l'église. La cérémonie aura lieu à
1: Saint-Ernestine de Louvois.
2: Oh, la bonne nouvelle.
0: Seulement, nous avons un petit problème. Le 19 ou le 26? C'est à vous de choisir, Didier.
2: Ça, c'est la goutte d'eau qui fait déborder le vase.
0: Pardon?
2: C'est que il faut faire des bébés avec elle.
0: Oui.
2: Oui, j'ai pas envie.
0: Pardon?
2: Non, parce que elle est moche. Elle est gentille, mais elle est moche. Mmh. C'est alors que toi, t'es moche, et puis t'es con. Tu vois? Enfin, vous êtes con, quoi. Mmh. T'es très con, je te le dis. Quand tu dis les Rastaquaires, les machins, je te supporte pas, quoi. Je te le dis gentiment. Hein.
1: Mais qu'est-ce qu'il dit? Je comprends rien.
0: Mais je crois que je commence à comprendre. Vous avez vu, Didier?
2: Ah, pour une fois, t'es moins con que t'en as l'air.
0: Ouais, je crois qu'il faudra remettre à plus tard cette conversation.
2: Ah, plus tard, ouais.
1: Mais s'il trouve que la robe est trop longue, on peut parfaitement faire un ouvrier.
0: Ouais, ben c'est pas la question.
2: Elle est très con, elle aussi.
0: Et puis d'abord, tais-toi. Et toi, arrête de chialer. Et fous ma chambre. Et en plus, vous fumez.
2: Ouais, mais j'ai pas ma seringue. T'as pas du shit.
0: Non, j'en ai assez entendu comme ça. L'alcool n'excuse pas tout. Je vais vous montrer que nous avons de la dignité chez les Rougemont. Et toi, arrête de chialer, hein.
1: Charles-Henri,
0: c'est peut-être même pas ma faute si on n'arrive pas à la caser, ta fille. Même un mouillon, il en voudrait pas, ça. Et alors, cette putain de porte, elle va s'ouvrir toute seule.
3: Oh, monsieur Charles-Henri, vous laissez emporter par la dignité.
0: Ta gueule.
3: Hein?
1: Tout ça nous laisse, je n'ai

0: Radio Krampus toujours, et à l'instant, il s'agissait nul autre que Deftones avec le titre My Own Summer, puis entre parenthèses, Chauvette. Un morceau que tu as choisi d'ailleurs, Dom.
1: Très bien ce groupe.
0: Ouais, ça ne rajeunit pas parce que là, c'est quand même 97. Hein.
1: Ouais, bah, toutes mes influences, c'est ce que j'ai...
0: Le 20e siècle uniquement, quoi.
1: Voilà, on faisait du skateboard, on fumait des joints sous les curbs et puis on écoutait du Deftones. On avait des baggies et puis des longs pugs et la capuche. Bon, et puis la capuche, ça n'a pas trop changé, comme dit ma femme. T'en as pas un peu marre?
0: J'espère que t'as gardé des photos de cette époque-là.
1: Ouais, et j'avais des un peu les
0: touffes
1: de cheveux et puis j'avais des élastiques cadents dans les cheveux pour faire des pics. C'était génial.
0: Ok, d'accord. Moi, en 97, j'avais 10 ans, je connaissais pas encore le métal, tu vois, j'étais école privée catholique, tu vois, où forcément tu disais rien parce que sinon on te tapait dessus. Non, c'est pas vrai.
1: Non, c'est pas tapé, ils étaient gentils avec toi.
0: Oui, ils étaient affectueux. Non, mais du coup, le métal, c'était encore loin, hein, donc tout ça, je ne connaissais nullement et ma foi, j'ai rattrapé après, quoi.
1: Un bon rattrapage, quoi.
0: Voilà, un rattrapage. Maintenant, on est toujours en direct, bien sûr. On continue d'alterner des morceaux. Là, j'ai choisi le suivant, c'est Annie Taylor, groupe helvétique qui vient de Zurich, qui fait du rock teinté de grunge, qui a sorti son nouvel album il y a quelques semaines, c'était en début du mois de mai, Out of the Scale. Je repasse ce soir le titre Lucidity, qui est, je trouve, un des meilleurs de l'album. Et après, toi, quant à toi, tu as choisi Dom, Cult of Luna. Là aussi, je crois que musicalement, c'est aussi une grosse influence de souvenirs, puisque avec Ulz, vous étiez venu ici même dans l'émission il y a quelques mois. C'était juste au moment de la sortie de votre premier album.
1: Ouais, exactement.
0: Et du coup, je me rappelle de ça, que Cult of Luna et Amen Ra, qu'on redécouvrira plus tard, c'était quelque chose qui revenait souvent dans la discussion, en fait.
1: Oui, c'est grosse influence avec The Ocean. D'ailleurs, je crois que j'ai mis les trois groupes pour ce soir.
0: Ok, oui, c'est vrai qu'il y a voilà. The Ocean tout à l'heure, effectivement. Alors, Cult of Luna, c'est le morceau Leave Me Here, laisse-moi ici, tiré de l'album Salvation de 2004. Voilà ce qui vous attend pour les prochaines minutes. Il y aura également une petite surprise après. On en reparlera si on a le temps. D'abord, Annie Taylor, Lucidity.

0: robe de mariée New Age.
1: Ouais.
0: Ça y est, j'ai choisi la date. Ce sera le 12. Le 12, tu imagines?
1: Bon, c'est formidable, et pourquoi le 12?
0: Mais parce que le 12, c'est Zazen. Nous serons au sommet de notre perception cosmique et sensorielle. Non, il n'y a rien de mieux, le 12.
1: Ah oui, non, ça doit être formidable, oui, mais j'ai peur que ce soit un petit peu juste, le 12, par contre.
0: Maître Dong avait tout calculé. Lune montante, biorhythme harmonisé, troisième cycle de l'année du chien. Et si on ne se marie pas le 12, ça nous rapporte en plein dans l'année du porc. On va tout de même pas se marier l'année du porc.

0: Et c'était à l'instant un petit orchestre sympathique des petits jeunes qui s'appelle Metallica.
1: Metallica.
2: Ohé, ohé.
0: Ah, aujourd'hui, ça, oui, évidemment, mais Metallica, le Metallica que l'on a aimé et qu'on aime. Là, c'était la reprise de Battery, initialement de l'album Master of Puppets. Et là, c'était dans les conditions du live à Seattle en 1989. Et que l'on trouve sur un coffret qui contient plusieurs lives, qui est sorti en 92. Live, Shit, Binge and Purge.
1: Excellent. Eh ben moi, j'avais encore des couches à cet âge-là.
0: Ah.
1: Enfin, quoique, non, peut-être plus. 4 ans, ouais. Ben voilà.
0: Et Metallica, qui a été mis à l'honneur ce week-end au festival de la Poutre dans le Jura à Cologne, de l'autre côté de la forêt de Chaux, vers Mont-sous-Vaudrey, par là. Festival sympathique, 3e édition. Il y avait plein de bons groupes. Il y avait Born Again, il y avait Tac, qui fait du rock progressif. Il y avait le groupe Byzantin 2097. Et il y avait Orion, donc un groupe de reprises de Metallica. Je crois qu'ils viennent de Strasbourg, il me semble. C'était incroyable. Quel bel hommage. On se serait cru à l'époque, je rigole pas, on se serait vraiment cru de, voilà, en fermant les yeux, que ce soit au niveau de la voix, de la musique agressive et tout, on se serait vraiment cru dans les meilleures heures de Metallica, quoi. Donc je surveillerai ce groupe-là, parce que si j'ai l'occasion de les revoir, s'ils repassent dans le coin, alors là, ouais, j'y retourne volontiers, quoi.
1: Eh ben, à découvrir, alors.
0: Ah ouais, franchement, si vous pouvez voir Orion, là, ce groupe-là, vous passerez un bon moment. Et puis maintenant, puisqu'on parle des concerts, tiens, avec Euls, hein, le groupe dont tu fais partie, Dom. Ah ouais, il rigole, toi, il se moque de son propre groupe, en fait. C'est
1: fou, non.
0: Il a honte.
1: C'est quand tu dis Euls que ça me fait rire.
0: Mais c'est un haut barré, et en scandinave, le haut barré, c'est eux, normalement. C'est Euls.
1: Bah, il faut bien comme il veut, eux.
0: Mais c'est pas moi, c'est Euls. Ah. Oh. Bon. Vous êtes programmé au Mordor Fest. J'aime bien le nom et puis le visuel de ce festival. 8e édition, n'empêche, et qui aura lieu à un endroit qui a l'air assez joli, à côté d'une cascade, la cascade du Déroc,
1: oui, ouais,
0: en Lozère, cool. À Nasbinal, exactement.
1: Ouais. Donc,
0: c'est les 14 et 15 août, et vous jouez le vendredi, je crois.
1: Ouais, à 20h, si je dis pas de bêtises, ou à 19h.
0: Et ah comment ouais, ça s'est passé pour... vous les avez démarchés ou c'est eux qui sont venus vous trouver?
1: Non, on les a démarchés.
0: Ok. Et j'ai vu qu'ils passaient plein de choses assez variées. Je connais vraiment pas les groupes, mais dans des styles absolument... pas inattendus, mais assez originaux. J'ai l'impression que c'est quand même, ça fait la part forte à pas mal de trucs alternatifs.
1: Oui, ils sont pas mal sur la musique indépendante. D'ailleurs, c'est ce qui est marqué en gros, Mordor Fest,

0: On essaie plus de bosser le deuxième album là, donc.
1: Oui, pour trouver un successeur à Hill.
0: Voilà.
1: I2L, Hill comme malade, qui était sorti l'an passé, hein, ou il y a deux ans presque.
0: Déjà. C'est sorti le 24 janvier 2025.
1: Ouais, donc tu vois, un an et demi déjà, hein, c'est fou ce que le temps passe vite. Donc vous avez déjà des nouvelles idées, des compos qui sont déjà créés, ou alors on en est encore au stade de faire des séquences à découper, recoller ensemble pour faire des morceaux.
0: On est, on a un morceau et demi de fait.
1: C'est pas mal.
0: Non, mais après il y a pas mal d'idées qui sont déjà, qui ont déjà été pensées, tout ça, qui sont déjà dans un endroit, dans un ordinateur, et puis que on travaille ensemble, voilà, pour qu'on, comme disait ma chère Sandra à sa dernière interview avec Métaline Franche-Comté, avec Monsieur Sébrois, on cuisine.
1: Eh ben ma foi, cuisiner bien. On va repartir en musique avec un morceau que tu as choisi. C'est de The Mars Volta et on s'était rancardé sur le truc. Apparemment, c'est une reprise aussi. Le titre qui va passer, le titre s'appelle, j'ai oublié, Vax Simulacra.
0: Ouais.
1: Reprise de
0: Six You on the Benches.
1: Ok, ouais. C'est un groupe anglais, hein, de souvenirs. Ça, ça me dit quelque chose. Le nom me dit quelque chose. Qu'est-ce que c'est? Ouais, groupe anglais, voilà. Le Janet et les Icebergs. Ah, d'accord, ok, oui, voilà. Pourquoi. Si vous voulez, si vous pouvez. Allez, on y va, Vax Simulacra, suivi de Darkism. J'ai choisi Darkism, c'est un projet un peu new wave, un petit peu techno aussi par moment, mais là, c'est plus new wave avec le titre Cold, dans quelques instants. On est ensemble jusqu'à 23h avec Dom dans Radio Krampus. Super.

comme ça. Qui seront dégoûtés d'ailleurs qu'on les appelle des Esquimaux. Hein. Bien sûr, les mecs, ils vont dire « Mais arrêtez, on n'est pas des Esquimaux, on est des Inuits. C'est Inuit, notre nom. C'est beau en plus, Inuit, ça veut dire être humain. Ça veut dire qu'on est tous des Inuits. Pardon ? Écoute-moi bien, Mr. Freeze. On ne se ressemble pas et on ne se ressemblera jamais.

Jamais, d'accord. Moi, je suis normale. Toi, avec ta capuche pleine de poils et tes grosses lèvres, on dirait mon cul quand j'ai bouffé indien, d'accord. Donc, si ça me fait marrer de t'appeler Miko, je t'appellerai Miko.

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0: sur Radio Campus 102.49 et des brouettes.
1: 102.3,14.
0: Voilà, 3,14, ça c'est très
1: précis. Non, 102.4 FM. Non, en fait, c'est un running gag avec lesquels je saoule tout le monde. Je dis que je n'ai que 3,14 auditeurs par semaine.
0: Eh ben, faudrait qu'un jour, tu puisses savoir combien on a. Faudrait qu'ils t'envoient un message.
1: J'ai déjà fait la demande, j'attends toujours. Peut-être qu'ils ont pas envie non plus d'être méchants avec moi, parce que s'il y a vraiment genre qu'un pélo, ils ont peut-être pas envie de me faire trop de mal en me disant, bon, écoute, Romain, il y a qu'un seul Gugus, ma maman, qui t'écoute.
0: Bah, bonsoir à la maman de Romain.
1: voilà. Donc, à l'instant, c'était Amenra, avec le titre Forlorn, tiré d'un album qui date de quand? J'ai perdu
0: 2025.
1: Ma ligne.
0: Ah bah, c'est le dernier qui est sorti là. C'est pour ça qu'ils sont en train de faire des tournées, enfin, parce qu'ils s'amusent aussi. Voilà.
1: Okay.
0: Donc, ils sont à Paris en septembre et avec un petit concert acoustique deux jours après.
1: Ah oui, parce que acoustique, ça doit être pas mal. Il faut dire que le style au départ, c'est multi-style. On a vu un peu hors antenne post-metal, sludge, doom, post-truc quoi.
0: Que du post, que de l'avant, que de l'après, que de l'après.
1: On arrive dans un moment, je m'étais demandé si ce titre d'Amenra, ce groupe flamand, hein, a priori sont belges, c'était un coup de cœur pour toi ou c'était un groupe comme ça en plus?
0: Non, c'était un coup de cœur. Ben, quand j'ai découvert ça, j'avais déjà trouvé ça génial, mais quand je les ai vus en live au doc.
1: À Lausanne.
0: Ouais, alors ça, j'ai pris une belle baffe dans la gueule.
1: Ok. Moi, mon coup de cœur, c'est Blaze Bayley, l'ancien chanteur de Iron Maiden, là tout de suite, qui a fait une belle carrière solo aussi, hein, qui continue d'ailleurs. Là, c'est l'avant-dernier album qui était sorti il y a quelques années aussi. Je perds mes lignes, c'est impressionnant. War Within Me en 2021. Le titre Pull Yourself Up, qui est vraiment un hymne, qui est vraiment qui donne une force, une résilience. Toujours hein, dans la chanson de Blaze Bayley, dans les chansons, il y a de la une histoire de résilience, de force, et celle-là est monstrueuse. Après, tu as choisi tout autre chose. Là, c'est beaucoup plus technique, un peu plus alambiqué aussi. The Ocean.
0: Voilà.
1: Et le titre, c'est marrant parce que j'ai eu un concept album d'un groupe anglais dont j'ai oublié le nom, par contre, qui avait fait la même chose. C'était un concept album sur le monde des profondeurs. Parce que je crois que c'est de cela que ça parle. Mésopélagique, et là c'est au ras de la croûte terrestre. Là on est au fin fond des abysses de la mer. Là où James Cameron a été avec son petit sous-marin il y a quelques années dans la fosse des Mariannes.
0: Bah, tous leurs albums, c'est un peu, ça parle de ça, des fonds marins et tout. Puis à chaque fois ils remontent une couche.
1: Ok, ouais. Donc là on est tout en bas, hein. Là ouais. C'est la zone la plus basse possible, où on va pas tous les jours, hein, c'est le cas ouais. De le dire. La zone mésopélagique, je crois que c'est 8000 pieds, un truc comme ça.
0: Celui d'avant, je crois que c'était Préencambrien.
1: Comment ?
0: Préencambrien, je crois.
1: Ah, je ne sais pas. En tout cas, le titre, c'est exact, c'est Mésopélagique, Into the Uncanny, tiré donc de l'album Pelagial de 2013. Et encore après, on en reparlera, il y a un titre du nouvel album d'un groupe local qui est logé du côté de Besançon et Baume-les-Dames, The Scalar Process, c'est encore une belle galette, on en touchera un petit mot tout à l'heure. Mais tout de suite, Blaze Bayley, Pull Yourself Up.

sais pas, il a un petit truc en plus, en fait, que j'adore. Un petit truc qui me fait craquer, voilà, et qu'elle va détester 6 mois plus tard. Le petit truc en question. Exemple. Il joue de la guitare, hein, je t'ai dit ou pas? Je t'ai déjà dit. Ah ouais, bah je te redis. Ah, comme un dieu, je te jure. Ah non, mais le mec, c'est un artiste, il s'en rend même pas compte, quoi. Ça me fait mourir, quoi. Je te promets, je pourrais l'écouter pendant des heures. C'est. Six mois plus tard, mais ferme ta gueule avec ce banjo, je te fous dans le fion. Arrête, tu nous saoules avec tes chansons de merde, là, on n'en peut plus, là. Ça, c'est.

0: Eh ben voilà, de retour sur le campus après avoir écouté ensemble The Scalar Process, groupe du coin, groupe local entre Besançon et un petit peu Baume-les-Dames, il me semble. Par où commencer? C'est grandiose, hein. Franchement, le titre, il est scie du bois. Ça s'appelle Incessant Continuum et ça appartient au nouvel album Tout Chaud, hein. Il est sorti il y a quelques jours. Le deuxième album en carrière de ce groupe qui s'appelle Agno Mysticism.
1: Bah, j'avais pas eu, jamais eu l'occasion d'écouter. J'en ai entendu parler pas mal de fois. J'ai vu leur nom passer sur Facebook. Tout ça quand des festivals demandent si, qu'est-ce qu'on peut proposer, qu'est-ce que vous, voulez voir. Souvent, il y a ce nom qui ressort. Et bah, du coup, très belle découverte. Merci Romain.
0: Bah, de rien. Et petit truc, c'est là que j'ai découvert le groupe aussi. François, que nous connaissons, qui joue dans H-Quemona notamment. Oui, je sais, moi je dis H-Quemona, moi je suis scandinave, hein, quatrième langue, monsieur. Le Norrois, c'est moi. François les avait accompagnés lors d'une tournée au Japon, si je me trompe pas. Je crois que c'était The Scalar Process.
1: Ouais. Peut-être.
0: Si, pour quatre dates, The Scalar Process allait jouer au Japon et François était avec eux. Il a appris les chansons vraiment au trot assez rapidement. Et je rechercherai la confirmation, mais il me semble bien que c'est The Scalar Process.
1: Eh ben cool. Bravo à lui.
0: Ouais. Bravo à tous.
1: Bravo à tous.
0: Exactement. C'est quand la tournée japonaise pour Pulse?
1: Je vois.
0: Tu vois, maintenant, j'ose plus. Toi, je me sens dénigré dans ma spécificité. Je dois dire Holz.
1: Dans ta major.
0: Voilà, major. Non, c'est vrai, quoi. Bientôt, peut-être des tournées à l'étranger. Je me disais, vous avez joué en Bulgarie, je crois.
1: Non,
0: en Roumanie.
1: En Roumanie.
0: Je les confonds toujours, pardon. C'était bien, en fait, d'ailleurs. On n'a pas trop eu de retour là-dessus. C'était un gros festival, le truc.
1: Ouais, c'est un gros festival. Après, nous, on faisait le warm-up. Il y avait un peu moins de monde, mais. Mais c'était cool, c'était une bonne expérience, on a bien rigolé. Puis voilà.
0: Je suis désolé, j'ai l'impression de te foutre des coups de pelle sur la tronche. Je me disais, ça doit être vachement bien et tout. Ouais, non, on a fait le warm-up.
1: Non, mais c'était vraiment cool, non, en vrai, c'était vraiment top. Voilà.
0: Bon, là, à suivre, bientôt des tournées au Groenland.
1: Voilà. Ah bah avant que Trump y aille, il va déjà aller à Cuba, il a besoin de cigares. Là.
0: Ah. Qu'est-ce qu'on passe maintenant? Ghost Brigade. Qu'est-ce que c'est que ce truc? Qu'est-ce que c'est que ce truc, Corinne?
1: Suédois, je crois. Groupe suédois.
0: Ghost Brigade.
1: Trop bien. Tu connais pas?
0: Non, pas du tout.
1: C'est excellent.
0: C'est dans quel style? Grosso modo, hein. Post-truc.
1: Attends, je finis ma banane. Haribo, et puis j'arrive.
0: Non, on n'a pas le droit de dire de marque à l'antenne.
1: Pas de marque.
0: Bon, bah tant pis, ben Harlequin. Les autres, quoi. Manger des bonbons, c'est bon pour la santé. Manger des bons becs.
1: Voilà. Surtout pour les dentistes, ils aiment ça.
0: Bah oui, il faut bien vivre hein, aussi. Ghost Brigade, alors du coup, t'as découvert ça comment?
1: Je les avais vus au Hellfest.
0: Ok. Petit festival, lui aussi.
1: Voilà, en 2010, 11 ou 12, je sais plus. Va dans ces eaux-là.
0: Un, dos, tres.
1: Quatre, cinq, six, sept, huit.
0: Ok. Tu as choisi le titre Secrets au pluriel of the Earth, les secrets de la Terre.
1: Yes.
0: Tiré d'un album qui s'appelle Isolation Songs. Ensuite, eh bien, tu as aussi choisi le morceau d'après, c'est Refused. Là, je connais un peu plus. C'est beaucoup plus classique. C'est un gros groupe Refused aussi.
1: Suédois.
0: Encore eux. Je te dis, c'est scandinave hein, ce soir. Refused avec The Deadly Rhythm. Et encore après, petite surprise norvégienne. Pas fait exprès.
1: Eh ben, comme quoi, hein. Ah bah, les pays du Nord sont représentés. Ah, comment tu dis? H-Quemona.
0: H-Quemona.
1: H-Quemona.
0: Faire le mona à la fin.
1: Faire le mona.
0: Voilà. Salutations à H-Quemona, d'ailleurs, qui va jouer ce week-end à La Marche-sur-Saône dans une convention, une fête sur les sorcières. Elle s'appelle La Marche des Sorcières. Excellent. À La Marche-sur-Saône, c'est du côté de la Côte d'Or, c'est pas très loin d'ici. Non, la fois, il joue samedi soir là-bas avec l'orchestre un peu remanié. Il y a eu quelques petits changements. Hein. D'ailleurs, vous avez même prêté un de vos musiciens gentiment pour là-bas.
1: Bah, on l'a pas prêté. Il joue dedans maintenant. Enfin, je crois qu'il fait partie du groupe.
0: Il est intermittent.
1: Des fois avec nous, des fois avec eux. des fois tout seul dans son local.
0: Des fois ensemble, puisque vous avez sorti un titre en commun, c'était Arbeid aussi,
1: oui,
0: qui figure sur l'album d'ailleurs de HQ Mone qui s'appelle Gravitation. Et rien que d'y penser, j'ai une érection. Et...
1: À tes souhaits.
0: Non, plus sérieusement, puis du coup, ouais, vous aviez collaboré sur ce titre, Arbeid, vous avez fait un clip aussi à la Citadelle, dans les bas-fonds de la Citadelle, dans les catacombes.
1: Ouais, c'était super cool.
0: Il faisait froid quand même. Hein.
1: Je les embrasse tous. Voilà. Okay. Bisous à tous.
0: Bisous à HQ Mone.
1: Donc,
0: ouais, exactement. Ghost Brigade dans Radio Krampus avec Secrets of the Earth. Tu voulais rajouter un truc?
1: Bah, Secrets of the Earth. Les secrets de la Terre.
0: Très bien.
1: Bisous.
0: De rien.

0: 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Oh, elle t'a manqué, maman. Oh oui, il était triste, le toutou. Son papa était méchant avec lui. Il peut garder la grosse télé, mais il ne fera pas de mal à mon bébé. Oh non. Félicitations, monsieur Ventura. Je ne sais comment vous remercier.
1: Moi, je sais. Vous me filez du pognon. J'ai explosé ma bagnole. C'était une petite bombe. Et oui, j'avais un tigre dans mon moteur.
0: Et dans ton caleçon, il y a un gros éléphant.
2: Je sais pas. J'ai jamais regardé. Attendez.
1: Oh, aïe.
3: Oh, ah, tout se marre.
1: Eh ben mon vieux, la vache, elle s'accroche.

0: À l'instant, il s'agissait de Refuse. On fait une petite pause rapidement. On va enchaîner les trois titres, hein, tant pis. Refuse, voilà, The Deadly Rhythm. Quelque chose à dire, mon cher Dom?
1: On enchaîne les trois titres.
0: Ouais. On va avoir droit à quoi? Il y a Coco Franco, donc j'ai choisi, c'est du groupe, un groupe de rock norvégien, tout nouveau, hein, tout frais, avec le morceau Mom, I am a rich man, ce qui n'est pas mon cas. Et puis après, on mettra At the Drive-In, c'est un choix de ta part, le morceau One Armed Skizor.
1: Skizor.
0: Les ciseaux armés, voilà. Un ciseau armé.
1: Super album, super groupe, enfin voilà. Avec bien sûr des membres de Mars Volta, enfin Mars Volta, des membres des The Drive-In, enfin bref.
0: Ouais, voilà. La boucle est bouclée. Hein.
1: Voilà.
0: Et bah du coup, nous-mêmes, on la boucle pour l'instant, et vous écoutez Coco Franco. Je signale qu'il y aura aussi un petit Eight Eternal, mais c'est un slow, hein, c'est pas très violent, vous inquiétez pas. Non, je plaisante, c'est pas vrai.

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0: Je dois dire que j'ai beaucoup apprécié.
1: Moi aussi. Je suis heureux que nous ayons pris ça à bras-le-corps. Mesdames et messieurs, de tous mes partenaires africains, le président Mouépou est le membre le plus impressionnant.
0: Quant à moi, j'aimerais que vous sachiez que le Premier ministre a été très dur, mais très droit.
1: Merci. Le président, ici présent, a largement dominé la question. Quant à moi, j'étais, on pourrait dire, au fond du trou.
0: Tout au fond, je confirme.
1: Et même si nous avons dû subir quelques frottements, je suis enchanté de dire que nous avons abouti ensemble à une réjouissante conclusion.
0: J'avoue humblement que j'ai avalé tout ce que vous aviez à proposer.
1: Président Wumpeba, voulez-vous monter avec moi?
2: Même pas en rêve.
3: Moi, je peux venir ?

0: Et le moment tragique que nous redoutions tous, c'est que c'est bientôt la fin de l'émission. Déjà.
1: Pas comprendre.

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1: Vous pouvez pas comprendre, vous, de l'autre côté. On peut pas comprendre ce que c'est. À l'instant, il s'agissait de Hate Eternal, groupe dans lequel, fondé par Eric Rutan, qui joue maintenant dans Cannibal Corpse. Hate Eternal avec le titre The Chosen One, tiré de l'album Infernus.
2: À tes souhaits.
1: À vos souhaits, ouais. Ouais, on va arriver à la fin de l'émission. On a prévu on a choisi chacun un morceau de punk pour finir. Mais voilà, le moment redouté, c'est de, il faut conclure.
2: Voilà. Eh ben, je trouve que le micro, quand même, ça sent un peu le P, mais voilà.
1: Ah, pourtant, pas moi. Moi, j'utilise le micro numéro 2 pour ça, en général, celui que j'utilise là.
2: Ah, d'accord.
1: Donc, c'est pas moi qui est.
2: Je sais pas qui joue avec le numéro 1, mais voilà. Merci à toi de m'avoir accueilli. C'était super, Romain.
1: Avec plaisir.
2: Au plaisir. Et puis, bonne soirée à tous, bonne nuit, faites de beaux rêves, et puis voilà. À bientôt.
1: On rappelle une dernière fois aussi le Mordor Fest quand même. Pour Ulz. Ulz.
2: D'accord. Merci, Romain.
1: Bah, de rien.
2: Tout ce super moment.
1: Et donc, tu as choisi Blink 182, Stockholm Syndrome.
2: Ouais, c'est un de leurs albums qui était moins prout-prout et avec des vrais. Qui parlent de vraies choses.
1: De thème adulte.
2: De thème adulte, voilà.
1: Conscient.
2: J'avais trouvé cet album très bien, avec de très belles couleurs tout au long de chaque chanson qu'ils ont mise.
1: D'ailleurs, voilà. L'album portait le nom du groupe. C'était un album éponyme, ouais. Blink 182, paru en 2003.
2: Exactement.
1: Et moi, j'étais inspiré par ton idée. J'ai choisi un morceau de punk à peu près de cette époque-là. Il s'agit de The Presidents of the United States of America. Ah ouais. Que j'ai découvert grâce à Ben, qui œuvre dans les Mighty Worms, l'association qui organise des concerts, et qui présente toujours son émission une semaine sur deux, ici même, le mercredi d'ailleurs. Eux, c'est 18h à 20h, avec Lucas, Ben et Lucas, qui présentent l'émission. Et c'est lui qui avait soufflé ça lors du confinement. Lors du confinement, ils avaient demandé aux animateurs s'ils pouvaient citer quelques albums majeurs. J'avais écouté le truc et il avait parlé de cet album qui s'appelle Love Everybody, sorti en 2004. Et puis du coup, j'ai écouté direct et j'ai aimé directement le titre Shortwave pour finir l'émission. Et puis si vous êtes sage, on mettra une surprise indécente à la fin de l'émission.
2: Eh ben, vivement la décence.
1: Pour avoir une bonne montée, il faut d'abord une bonne descente.
2: Hein. Voilà.
1: Bonne soirée à tous. Encore merci, Dom, d'être venu jusqu'ici.
2: Merci.
1: C'était bien
2: toi,
1: cool d'agir en duo, en fait, à l'antenne. C'était plutôt cool, je trouve.
2: Très bien.
1: À refaire.
2: Avec plaisir.
1: Ah, on va voir. Allez, Blink 182, suivi de The Presidents of the United States of America, dans Radio Campus. Bonne soirée à tous. Le replay dans quelques instants après sur le site de Radio Campus Besançon, www.campusbesançon.fr. Et puis, quant à moi, la semaine prochaine, je serai certainement tout seul, mais j'essaierai quand même de faire vivre le game, de faire vivre le feu, avec une sélection absolument pas prévu pour l'instant. C'est comme un dîner presque pas fait. Pour le moment, j'ai rien préparé pour la semaine prochaine. Bonne nuit. À bientôt dans Radio Campus.
2: À tous, au revoir.

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1: Madame.
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3: Alors, la tête droite, le dos droit et... 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
5: Attends!
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3: En voiture, Simone! Vous allez voir, c'est pas compliqué! 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Continuez à retenir votre souffle.
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3: 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Ah ben zut, moi aussi.
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2: 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Vous êtes sanglé!
9: 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Hein?
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3: 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Immédiatement!
10: Arrêtez immédiatement!
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12: On est là pour sauver Sid. On va tous mourir.
13: Merci de m'avoir entraîné dans ce foutoir. Je m'étais pas marré comme ça depuis des années.
12: Merci à toi d'avoir déserté la horde. Ça m'a éclaté.
3: 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Et vous ne comprenez pas
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